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1: Maurice Chevalier m'a défini. Une fois, on lui a dit, écoutez, et Charles Trenet, il dit, bon oui, mais c'est un amateur. Et c'est très gentil ce qu'il a dit, car c'est vrai. Voyez, je suis, crois, le contraire d'un professionnel. Évidemment, je crois que j'ai pris un peu ce qu'on appelle le métier. Il faut bien, mais enfin, j'essaie de ne pas en prendre trop pour garder justement cette fraîcheur qui convient assez à mes chansons. C'est pour ça que je peux chanter actuellement mon répertoire d'autrefois.
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Par les hasards de la guerre, ma première scolarité, je l'ai faite en français, puis j'ai pris goût, puis j'ai fait toutes mes études en français, et dès que j'ai passé mon bac, je suis venu en France, et le peu de grec que je gardais s'éloigne de ma mémoire. Enfin, quand je retourne en Grèce, je retrouve un peu la langue, mais c'est rare.

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2: Né le 28 janvier 1952 à Chamalières, dans le Puy-de-Dôme, Jean-Louis Murat possède dès son plus jeune âge un don pour la musique. Il joue alors du tambour, puis du cornet à piston, dans la fanfare municipale avec son père. En 1962, son professeur d'anglais lui fait découvrir les musiques soul et jazz. Jean-Louis Murat, solitaire et introverti, se passionne alors pour la musique et écrit également des poèmes. Contre l'avis de son père, qui souhaitait le voir plombier, le jeune homme décide de barouder en France et en Europe, tout en effectuant de petits boulots. En 1977, alors âgé de 25 ans, il décide de se consacrer entièrement à la musique. Il fonde alors avec des amis clermontois le groupe rock Clara, puis est remarqué par William Scheller qui l'engage comme musicien. Au début des années 80, Jean-Louis Murat sort un mini-album homonyme de 6 titres, mais le succès n'est pas au rendez-vous. Après plusieurs autres tentatives, il parvient enfin à se faire remarquer grâce au titre « Si je devais manquer de toi », sorti en 1987. 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

Le single surnommé « Regret » en duo avec Mylène Farmer en 1991 le fait définitivement connaître. D'autres albums, pour la plupart remarquables, sont enregistrés, parmi lesquels « Vénus » en 93, « Dolores » en 96, « Mustango » en 99 et « Le cours ordinaire des choses » en 2009. Parallèlement, passionné par le bouddhisme, il s'engage pour la cause tibétaine. Alors qu'une compilation de ses plus grands

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1: Il est 3h. 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
2: Née le 19 décembre 1923 à Béthune, Monique Morelli commence sa carrière en interprétant des chansons de frêle. Au fil des années, elle devient l'archétype de la chanteuse rive gauche, tout en conservant toujours une veine très populaire. Grâce à sa voix rauque et grave, elle se spécialise dans la chanson poétique, interprétant avec bonheur Aragon, Pierre Macorlan, Francis Carco, Tristan Corbière, François Villon, Ronsard, Bruant ou bien encore Gaston Couté. Son compagnon, Lino Leonardi, met en musique pour elle un grand nombre de poèmes, comme « Maintenant que la jeunesse » et « Un air d'octobre » qu'elle interprète avec succès. Propriétaire des cabarets Chez Ubu et Au temps perdu à Montmartre, elle y chante ses chansons et invite de nombreux artistes comme Colette Mani, Gérard Pierron et Julos Bocarnet qui débutent leur carrière. Distinguée à plusieurs reprises par l'Académie Charles Cros, Monique Morelli nous quitte le 27 avril 1993 à Paris.

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1: Je suis un privilégié parce que j'ai la chance extraordinaire de faire un métier que j'aime. J'ai donc le privilège d'avoir une certaine liberté. Donc, ce privilège que j'ai, à mon avis, ne peut se justifier que d'une manière possible, c'est si je peux arriver à prêter ma voix à ceux qui n'en ont pas, c'est-à-dire à ceux auxquels on demande toujours les sacrifices, le travail, et puis leur sang aussi.
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2: Né le 15 janvier 1935 à Québec, Marc Drolet fait partie d'une chorale paroissiale, joue à merveille du piano et devient membre des Petits Chanteurs à la Croix de Bois. Âgé de 17 ans, il forme le groupe des Amigos avant de rejoindre celui des Gamins du rythme au début des années 60, avec lequel il grave ses premiers 45 tours. En 1964, le Québécois se joint à une nouvelle équipe autour du guitariste André Colin. Ce nouveau groupe prend pour nom Orchestre Marc Drolet et Marc Drolet et ses musiciens. Par la suite, il entame une carrière solo et enregistre des chansons de Noël avec l'orchestre de Pierre Nolès et les chœurs de Raymond Berthiaume. Il interprète également des chansons plus personnelles, comme « Le voleur de pervenche » en 1964, « Perdu sans toi » en 65 et « J'ai envie de vivre » en 66. Au début des années 2000, il se produit sur plusieurs scènes sous les acclamations d'un public démontrant son intérêt pour la chanson rétro. Las, le Québécois s'éteint le 25 août 2004, vaincu par le cancer. C'est la stupéfaction générale, car peu de monde ne se doutait du mal qui le rongeait.
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2: Il est 4 heures. 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
2: Née le 28 mars 1961, Carole Arnaud débute une carrière de chanteuse dans les années 80. Elle se fait connaître grâce au tube « C'est pas facile », sorti en 1986 et vendu à plus de 200 000 exemplaires.
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Ce tube retrace la mort de son frère tué par un chauffard et évoque sa souffrance et celle de sa mère. Elle interprète par la suite quelques chansons moins plébiscitées, parmi lesquelles « Donne-moi, toi qui voulais un enfant, et si tu pars ». Passionnée par la cuisine, elle ouvre des chambres et tables d'hôtes en Bourgogne dans le courant des années 2000. En 2010, elle participe exceptionnellement à la tournée « Âge tendre et tête de bois ». Atteinte d'une longue maladie, Carole Arnault s'éteint le 9 septembre 2022 à l'âge de 61 ans.

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2: Né le 14 février 1957 à Metz, Buzy entame des études de médecine, puis de lettres à Paris. Parallèlement, elle prend des cours de claquette, ce qui lui permet de tenir un rôle dans le film musical Rocky Horror Picture Show. Remarquée alors par l'auteur de chansons Étienne Rodagil, Buzy signe son premier contrat d'artiste en 1980 et enregistre un premier single intitulé « Dyslexique ». La consécration intervient en 87 grâce au tube « Body Physical ».

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1: Il est 5h. 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
2: Né le 25 mars 1906 à Nogent-sur-Marne, Jean Sablon est issu d'une famille de musiciens, puisque son père est chef d'orchestre et compositeur, et sa sœur Germaine Sablon est pianiste et chanteuse. Il débute sa carrière dès 1923 au Bouffe parisien, avant de se faire engager par Damia au Théâtre de la Renaissance. Il enregistre alors plusieurs chansons de Mireille et Jean Nohain, dont « Le vieux château »,« C'est un jardinier qui boite » et « Ce petit chemin ».

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1: Mélangeant le swing et le jazz, il interprète deux énormes succès au milieu des années 30, intitulés « Puisque vous partez en voyage » et « Vous qui passez sans me voir », chanson grâce à laquelle il remporte le Grand Prix du disque en 1937.

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1: Jean Sablon est le premier chanteur français à utiliser un micro pour amplifier le son, ce qui lui vaut le surnom de chanteur sans voix. Célèbre en France, il part aux États-Unis et rencontre là-bas également un succès phénoménal. On le surnomme alors le French Troubadour. Ce crooner à la voix sensuelle effectue des va-et-vient incessants entre l'Europe et l'Amérique. Idole de la gente féminine, il s'éteint le 24 février 1994 à Cannes-la-Bocca.

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1: Il est 6h. 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

J'ai connu la xénophobie, on m'a traité de sale espagnol, on m'a dit va bouffer ton pain dans ton pays. Et pendant quelque temps, je me suis senti réfugié. Mais très rapidement, je me suis rendu compte que c'est pas parce que j'étais réfugié. C'était pas pour ça. C'est parce qu'on était pauvre.

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1: En plus de ça, c'est vrai que qu'est-ce qui faisait qu'on me reconnaissait comme un réfugié, c'est-à-dire comme quelqu'un d'ailleurs? La langue, uniquement la langue, c'est elle qui me faisait mal.
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2: Né le 9 août 1897 à Paris, Noël Noël travaille comme son père dans une banque avant d'entamer une carrière artistique. Peu de temps après la Grande Guerre, il chante sur la scène des Noctambules en s'accompagnant au piano et rencontre immédiatement le succès. Timide et naïf, il n'interprète pas des œuvres politiques à l'instar de nombreux autres artistes de cette époque comme Montéus, mais des chansons de la vie quotidienne avec un humour délicat, dont Le Chapeau Neuf, Souvenir d'enfance et La Soupe à Toto. À partir de 1930, il débute une carrière au cinéma et tourne dans une quarantaine de films, parmi lesquels Une brune piquante, Pierrot mon ami et La sentinelle endormie, en jouant souvent à merveille le rôle du français moyen. Noël Noël s'éteint à Nice le 4 octobre 1989.
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2: René-Louis Laforgue.
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2: Né le 7 octobre 1928 à Montréal, Raymond Lévesque anime la célèbre série télévisée de variété surnommée « Mes jeunes années » avec Colette Bonheur avant de rejoindre Paris en 1954. Inspiré par la guerre d'Algérie, il écrit alors l'immense succès « Quand les hommes vivront d'amour ». Cette chanson extrêmement populaire est alors interprétée par d'innombrables artistes dont voici un aperçu.

0: En 1959, Raymond Lévesque revient au Québec et fonde la première boîte à chansons surnommée Les Bozos. À partir de 1968, et sur les encouragements de Gilles Vigneault, il s'essaye à l'écriture poétique, théâtrale et romanesque. Cet auteur, compositeur, interprète, créateur de plus de 500 chansons, s'éteint le 15 février 2021 à l'âge de 92 ans, victime du Covid-19.
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1: Il est 7h. 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

Moi, j'essaye toujours de faire des choses pour faire rêver les gens, pour que les gens passent une soirée avec qu'ils en aient plein les mirettes. J'essaye de donner aux gens ce que moi, j'aimerais qu'on me donne si je voyais un autre artiste sur scène. Voilà, j'essaye toujours de faire des choses comme ça. Oh, Marie.

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2: Né le 24 décembre 1859 à Paris, Émile Mercadier est une grande vedette de la chanson francophone de la fin du 19e siècle. Grand, portant une moustache imposante, Mercadier est un chanteur de charme qui se spécialise dans les romances et les mélodies. Sa voix de baryton et sa diction parfaite sont très appréciées. On le retrouve dans de très nombreuses salles, parmi lesquelles les Folies Bordelaises, le Casino de Lyon, l'Eldorado et le Bataclan. Il interprète plusieurs chansons, dont « Quand les lilas refleuriront »,« La closerie déjeuner » et « Bonsoir Madame la Lune ». Peu avant la Grande Guerre, ce Toulousain d'origine enregistre un nombre impressionnant de cylindres et de disques, notamment chez Pathé Frères. Il disparaît le 13 mai 1929.

C'est un métier où il faut être lucide et ne pas avoir l'air d'être lucide. Voilà. C'est pour ça qu'on dit qu'on est des comédiens, qu'on est des cabots. Et bien sûr, nous sommes des cabots et des comédiens. Et c'est pas facile, vous savez. Quand j'écris de la musique, je travaille pas. Mais quand je suis en scène, je travaille. Parce que je suis devant un tour incroyable. Où je fais tomber les pièces comme je peux, et puis je les ramasse, et puis pendant 2 heures, vous comprenez? C'est comme ça que ça se passe.

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2: Née le 27 janvier 1960 en Savoie, Réjeanne Perry fréquente les conservatoires de Chambéry et Grenoble et y étudie le chant classique, le solfège, le piano et le saxophone. Sa carrière démarre à la fin des années 80 grâce à la chanson intitulée « Say » réalisée par Pascal Ouria et qui permet à Réjeanne de se produire à plusieurs reprises sur le plateau de Jacques Martin. Le producteur et parolier québécois Luc Plamondon la remarque alors et lui propose de remplacer Morane dans le célèbre spectacle de Starmania. Elle apprend rapidement le rôle de Marie-Jeanne, la serveuse automate de l'Underground Café. Quelque temps plus tard, la Savoyarde enregistre son premier album solo, surnommé « Altitude ». En 1996, elle rencontre le compositeur et arrangeur Carolin Petit, qui lui demande de chanter deux génériques télévisés, à savoir « Les Maîtres de l'Orge » et « L'Odyssée Bleue ». En 2000, Réjeanne Perry tient le rôle de la nurse de Juliette, dans le spectacle musical de Roméo et Juliette. Las, alors qu'elle prépare la sortie d'un nouvel album, elle succombe à un cancer du sein le 9 septembre 2003. Sa voix pure est d'une tessiture impeccable, s'est tue à jamais.

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le chanteur, il aime chanter. Bon, alors c'est peut-être un artiste lyrique, mais c'est un chanteur. L'artiste, c'est quelqu'un qui veut chanter des choses bien précises et qui ne veut pas chanter n'importe quoi. Parce qu'il sait ce qu'il veut communiquer. Et il sait comment il veut le communiquer. Mais il y a le fond compte presque plus que la forme. Chacun sa spécialité, bien sûr. Le chanteur, lui, du moins qu'il chante, est content. J'exagère un petit peu, mais je suis pas très très loin.

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2: Né le 15 mars 1940 à Liège, Jacques Hustin s'intéresse très jeune à différents domaines artistiques, puisqu'il dessine, peint et compose des musiques de scène. Il enregistre son premier album en 1966, puis débarque à Paris pour apprendre le métier de la scène. Il débute sa carrière en se produisant dans les cabarets parisiens lors de dîners en goguette. En 1974, le Belge participe au Grand Prix de l'Eurovision de la chanson et termine 9e avec sa chanson intitulée « Fleur de liberté ». Jusqu'en 1988, année durant laquelle il met un terme à sa carrière de chanteur, Jacques Hustin grave plusieurs chansons souvent poétiques, comme « Je t'apprends par cœur »,« Ma vie d'artiste »,« Sur les chemins du monde » et « Le voyageur immobile ». À partir de 1988, cet artiste liégeois décide de se consacrer uniquement à la peinture et anime un atelier artistique dans les Ardennes. Il nous quitte le 6 avril 2009.

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1: Il est 8h.
2: Bonjour, une étude portant sur les 1500 plus grandes capitalisations boursières mondiales révèle que le montant des dividendes versés par les sociétés françaises au deuxième trimestre 2026 a été le plus élevé d'Europe et même le deuxième au monde derrière les États-Unis, un total de 61 milliards d'euros distribués notamment par les groupes Bolloré et Sanofi. Ils sont soupçonnés d'avoir commandité depuis leur cellule des rafts visant des détenteurs de crypto-monnaies dans l'Essonne en mars dernier. Trois hommes ont été mis en examen ces derniers jours. Ils opéraient depuis leur lieu de détention via les réseaux sociaux. Plus de 70 enlèvements ou séquestrations liées aux crypto-monnaies ont été recensés sur les 8 premiers mois de l'année, a annoncé la semaine dernière le parquet national anticriminalité. La France se dirige vers un nouveau record. Les recettes touristiques provenant des visiteurs étrangers devraient s'élever à 80 milliards d'euros cette année contre 77 milliards l'an passé, selon des chiffres de l'agence gouvernementale Atout France. Des légumes vendus par Intermarché et Leclerc font l'objet d'un rappel sur l'ensemble du territoire français. Selon le site Rappel Conso, les produits visés ont été commercialisés ces dernières semaines et présentent un taux trop élevé de résidus phytosanitaires. Cela concerne notamment des mélanges de légumes de la marque Cœur de Jardin. Le syndicat mixte qui exploite la station du Grand Ballon dans le massif vosgien a pris la décision de ne plus ouvrir les remontées mécaniques dès cet hiver. Une décision définitive qui met fin à la pratique du ski alpin sur ce site. Il n'y a plus assez de neige régulièrement sur les sommets vosgiens pour maintenir les remontées mécaniques. C'est la fin de ce flash, une très bonne journée à toutes et à tous.
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1: Bonjour à tous. Dans l'actualité musicale du jour, Mauvais Joe, son ascension fulgurante se poursuit avec l'EP L'Undertaker partie 2. Après le raz-de-marée de son hit Pilé, Mauvais Joe frappe à nouveau très fort avec la sortie de son nouveau son, L'Undertaker partie 2, porté par des sonorités afro-urbaines et ses racines congolaises. Ce projet de 8 titres confirme le statut incontournable de l'artiste. Mauvais Joe ne laisse aucun répit au dancefloor après avoir signé l'hymne incontournable de l'été avec Pilé. Véritable raz-de-marée, l'artiste revient avec un nouvel mini-album, L'Undertaker Partie 2. Un an tout juste après le premier volet, dévoilé le 15 août 2025, ce nouveau projet confirme donc l'ascension fulgurante d'une figure phare de la scène afro-urbaine. Toujours aussi festif et entêtant, ce projet de 8 titres puise sa force dans les origines congolaises du chanteur, qui dévoile une facette plus intime de sa personnalité. Il est disponible dès à présent. On se retrouve très vite avec d'autres actualités musicales.

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3: Née le 18 août 1901 à Paris, Lucienne Boyer exerce tout d'abord le métier de modiste, avant de débuter une carrière d'interprète en participant à des revues. Elle rencontre soudainement un succès incontestable en 1930 avec sa chanson « Parlez-moi d'amour ».

D'autres succès voient le jour, dont C'est à Robinson en 1937, Mon petit kaki en 1939, ou bien encore Mon cœur est un violon en 1945. Reconnue du public grâce à sa voix sensuelle et à sa façon de syllaber les mots, elle monte sur scène à Bobino, ainsi que sur d'autres parterres parisiens, avant d'épouser le chanteur Jacques Pils. En 1976, on la voit encore se produire à l'Olympia, aux côtés de sa fille Jacqueline Boyer. Mais il s'agit là de l'un de ses derniers tours de chant, puisqu'elle nous quitte à Paris le 6 décembre 1983.

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0: encore.
1: C'est moi, Johnny.
0: Toute la musique que j'aime, elle vient de là, elle vient du blues. Les mots ne sont jamais les mêmes pour exprimer ce qu'est le blues.
1: Voilà ce que j'ai décidé de vous montrer et de vous raconter en chansons. Mes chansons. Elles sont pour vous aussi si vous avez entre 15 et 20 ans. Si vous n'avez pas connu le golf Drouot et les débuts du rock en France, une sacrée époque.

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2: Né le 12 novembre 1884 à Marseille, Dréhan rencontre le succès en 1918 avec l'opérette intitulée Fifi de Willemetz et Henri Christinet. Sa carrière prend véritablement de l'ampleur dans les années 20 et 30 où il crée et interprète plusieurs chansons renommées. Comme « Cache ton piano » en 1920, « Elle s'était fait couper les cheveux » en 24, « Si tu vois ma tante » en 28 ou bien encore « Qui craint le grand méchant loup » en 1934. Parallèlement, il joue plusieurs rôles au cinéma. On peut le voir à l'œuvre dans les films « Une étoile disparaît »,« Les As du turf », »,« Rivaux de la piste » ou bien encore « La porteuse de pain ». Ce comédien-chanteur meurt à Corbeil-Essonnes le 8 mars 1977 dans l'oubli quasi général.

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1: Il est 9h.
2: Bonjour, une étude portant sur les 1500 plus grandes capitalisations boursières mondiales révèle que le montant des dividendes versés par les sociétés françaises au deuxième trimestre 2026 a été le plus élevé d'Europe et même le deuxième au monde derrière les États-Unis. Un total de 61 milliards d'euros distribués notamment par les groupes Bolloré et Sanofi. Ils sont soupçonnés d'avoir commandité depuis leur cellule des rafts visant des détenteurs de crypto-monnaies dans l'Essonne en mars dernier. Trois hommes ont été mis en examen ces derniers jours. Ils opéraient depuis leur lieu de détention via les réseaux sociaux. Plus de 70 enlèvements ou séquestrations liées aux crypto-monnaies ont été recensés sur les 8 premiers mois de l'année, a annoncé la semaine dernière le parquet national anticriminalité. La France se dirige vers un nouveau record. Les recettes touristiques provenant des visiteurs étrangers devraient s'élever à 80 milliards d'euros cette année contre 77 milliards l'an passé, selon des chiffres de l'agence gouvernementale Atout France. Des légumes vendus par Intermarché et Leclerc font l'objet d'un rappel sur l'ensemble du territoire français. Selon le site Rappel Conso, les produits visés ont été commercialisés ces dernières semaines et présentent un taux trop élevé de résidus phytosanitaires. Cela concerne notamment des mélanges de légumes de la marque Cœur de Jardin. Le syndicat mixte qui exploite la station du Grand Ballon dans le massif vosgien a pris la décision de ne plus ouvrir les remontées mécaniques dès cet hiver. Une décision définitive qui met fin à la pratique du ski alpin sur ce site. Il n'y a plus assez de neige régulièrement sur les sommets vosgiens pour maintenir les remontées mécaniques. C'est la fin de ce flash, une très bonne journée à toutes et à tous.
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1: Bonjour à tous. Dans l'actualité musicale du jour, Mauvais Joe, son ascension fulgurante se poursuit avec l'EP L'Undertaker partie 2. Après le raz-de-marée de son hit Pilé, Mauvais Joe frappe à nouveau très fort avec la sortie de son nouveau son, L'Undertaker partie 2, porté par des sonorités afro-urbaines et ses racines congolaises. Ce projet de 8 titres confirme le statut incontournable de l'artiste. Mauvais Joe ne laisse aucun répit au dancefloor après avoir signé l'hymne incontournable de l'été avec Pilé. Véritable raz-de-marée, l'artiste revient avec un nouvel mini-album, L'Undertaker Partie 2. Un an tout juste après le premier volet, dévoilé le 15 août 2025, ce nouveau projet confirme donc l'ascension fulgurante d'une figure phare de la scène afro-urbaine. Toujours aussi festif et entêtant, ce projet de 8 titres puise sa force dans les origines congolaises du chanteur, qui dévoile une facette plus intime de sa personnalité. Il est disponible dès à présent. On se retrouve très vite avec d'autres actualités musicales.
2: C'est moi, Johnny.
3: Toute la musique que j'aime, elle vient de là, elle vient du blues. Les mots ne sont jamais les mêmes pour exprimer ce qu'est le blues.
2: Voilà ce que j'ai décidé de vous montrer et de vous raconter en chansons. Mes chansons. Elles sont pour vous aussi si vous avez entre 15 et 20 ans. Si vous n'avez pas connu le golf Drouot et les débuts du rock en France, une sacrée époque.

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0: L'une des vedettes préférées des jeunes, Frankie Jordan, chante le transistor. Les jeunes recrues d'Algérie, le transistor collé à l'oreille pour écouter le général de Gaulle, avaient, si l'on peut dire, l'âge tendre et la tête de bois.
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1: Avec cette chanson, Gilbert Bécaud inspire un certain Albert Reisner, joueur d'harmonica qui lance à la télé en mai 61 la première émission de variété destinée aux teenagers. Dans un studio au parquet à damiers noirs et blancs, des filles en jupe et des garçons en cravate, tous très énervés, deviennent en quelque sorte les disciples d'Albert Reisner, qui crée Âge tendre et tête de bois. La première émission sera diffusée en direct du golfe de Rouault, berceau du rock français. Au 2 de la rue Drouot, le golf miniature, ouvert déjà depuis quelques années, accueille les bandes naissantes des quartiers populaires de Paris depuis cette année, car c'est le seul endroit à Paris où on peut écouter du rock et danser depuis que le maître des lieux, Henri Leproux, y a mis un jukebox. Beaucoup de jeunes garçons et filles en chandail et blue jean se joignent aux fidèles pour écouter du rock. La bande du golf prend de l'ampleur avec les nombreux copains qui les rejoignent pour vivre leurs rêves en écoutant Gene Vincent et Elvis Presley. Cela les transforme. Claude Moine devient Eddie Mitchell. Daniel Day, Danny Logan. Leurs rêves sont les mêmes que tous les jeunes de France, qui ont les mêmes problèmes et qui ont les yeux désormais braqués sur le golf. Claude Moine, surnommé Schmoll, et ses quatre musiciens, rencontrés l'été 1960 à Royan, s'appellent d'abord les Danners, puis les Five Rock. Ils viennent de la banlieue parisienne et ils enregistrent deux disques.
2: Connaissez-vous rock, rock, rock, rock, rock? Les cinq rock, si vous préférez. Quand on est rock, jeune, dynamique.

Tu parles trop, adapté de l'air américain You Talk Too Much, est le premier vrai succès rock en France en ce début de décennie. Mais surprise, en écoutant la radio, les Five Rocks apprennent qu'ils s'appellent désormais les Chaussettes Noires. Quand on leur demande pourquoi un tel nom, gênés, ils répondent « C'est comme ça, pour surprendre ». C'est Eddie Barclay, toujours bien inspiré, qui trouve le nom de Chaussettes Noires. Il avait flairé le bon coup et fait signer un accord avec la marque de chaussettes Stem pour promouvoir et financer le premier 45 tours et les concerts des Chaussettes Noires, durant lesquels on offrait des paires de chaussettes aux fans. Le rock s'enracine en France, malgré la levée de boucliers des adultes outrés par ces gamins sans talent qui ne savent, selon eux, que brailler. Dans un article de journal, on peut lire « Le rock n'est le fils de personne. C'est un enfant bâtard que la vieille société coupable ne veut pas reconnaître. Est-ce pour cela qu'il braille si fort ?» Les jeunes Français qui se lancent dans le rock sont des amateurs. Ils n'ont plus qu'à s'emparer du répertoire américain qui s'offre à eux. Il arrive de plus en plus d'air venu d'Amérique. Dion and the Belmonts, groupe de doo-wop, inspire la nouvelle vague, friande d'air américain, au détriment de leur propre création musicale quasi nulle. 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
1: Il est 10h.
2: Bonjour, une étude portant sur les 1500 plus grandes capitalisations boursières mondiales révèle que le montant des dividendes versés par les sociétés françaises au deuxième trimestre 2026 a été le plus élevé d'Europe et même le deuxième au monde derrière les États-Unis. Un total de 61 milliards d'euros distribués notamment par les groupes Bolloré et Sanofi. Ils sont soupçonnés d'avoir commandité depuis leur cellule des rafts visant des détenteurs de crypto-monnaies dans l'Essonne en mars dernier. Trois hommes ont été mis en examen ces derniers jours. Ils opéraient depuis leur lieu de détention via les réseaux sociaux. Plus de 70 enlèvements ou séquestrations liées aux crypto-monnaies ont été recensés sur les 8 premiers mois de l'année, a annoncé la semaine dernière le parquet national anticriminalité. La France se dirige vers un nouveau record. Les recettes touristiques provenant des visiteurs étrangers devraient s'élever à 80 milliards d'euros cette année contre 77 milliards l'an passé, selon des chiffres de l'agence gouvernementale Atout France. Des légumes vendus par Intermarché et Leclerc font l'objet d'un rappel sur l'ensemble du territoire français. Selon le site Rappel Conso, les produits visés ont été commercialisés ces dernières semaines et présentent un taux trop élevé de résidus phytosanitaires. Cela concerne notamment des mélanges de légumes de la marque Cœur de Jardin. Le syndicat mixte qui exploite la station du Grand Ballon dans le massif vosgien a pris la décision de ne plus ouvrir les remontées mécaniques dès cet hiver. Une décision définitive qui met fin à la pratique du ski alpin sur ce site. Il n'y a plus assez de neige régulièrement sur les sommets vosgiens pour maintenir les remontées mécaniques. C'est la fin de ce flash, une très bonne journée à toutes et à tous.
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0: J'ai qu'une chose à vous dire, à vous tous, et vous avez devant vous quelqu'un qui vous dit un grand merci avec un grand cœur. C'est vous, les gens qui se déplacent pour venir nous voir chanter. J'aurais jamais pensé qu'un jour vous déplacerez pour moi. Vous rendez compte, qui aurait dit que la petite portugaise avec sa valise en carton qu'on payerait pour aller l'entendre.
1: Pour lui, il joue sur sa guitare.
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1: Bonjour, aujourd'hui 16 septembre, 259e jour de l'année, nous fêtons les Edith et Cyprien. C'est aussi la journée internationale de la protection de la couche d'ozone. C'est le 16 septembre 1924 que naissait Lorraine Bacall, disparue en août 2014. En 1925, naissance du chirurgien Christian Cabrol, disparu en juin 2017. Et en 1927, naissance de l'inoubliable inspecteur Colombo, Peter Falk, décédé en juin 2011. Joyeux anniversaire à Georges Chakiris, né le 16 septembre 1934, à Mickey Rourke, né en 1952, à l'illusionniste David Copperfield, né en 1956, à l'animateur Laurent Fontaine, né en 1962, à l'actrice espagnole Rossi de Palma, né en 1964, à Cécile de Médibus, né en 1970, et enfin à Frédéric Darrocha, né le 16 septembre 1974. C'est aussi le 16 septembre 2009 que nous quittait le chanteur et comédien Philippe Nikolic, né en septembre 1974. En 2015, disparition de Guy Béard, né en juillet 1930. Enfin, le 16 septembre 2025, décès de l'acteur, réalisateur et producteur américain Robert Redford, né en août 1936. Le 16 septembre 1908, William C. Durant fonde la compagnie General Motors. En 1936, le pourquoi pas du commandant Charcot fait naufrage au large de l'Islande. En 1974 est venu le temps des rires et des chants avec la première diffusion sur la troisième chaîne française de L'île aux enfants avec évidemment le monstre gentil Casimir. En 2003, David Othia reconnaît le quintuple meurtre de la famille Flactif disparu au Grand Bornand en avril. Enfin, le 16 septembre 2013, la tuerie du Washington Navy Yard fait 13 morts. Le dicton du jour, quand il tonne à la Saint-Cyprien, il faut encore porter des gants. Demain, vous penserez à fêter les Renault.

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2: Né le 1er novembre 1924 à Ermont, en région parisienne, Colette Renard étudie très jeune la musique, surtout le violoncelle. Elle devient secrétaire puis chanteuse dans l'orchestre de Raymond Legrand, qu'elle épousera en 1969. En 1956, elle crée le célèbre personnage d'Irma dans la comédie musicale surnommée Irma la Douce. Elle tient ce rôle une dizaine d'années, tout en gravant de nombreuses chansons, dont Les Indémodables, Ah dis donc, et Ça c'est de la musique.
3: 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Moi quand j'entends ça, j'en prends un coup, ça se commande pas. 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
2: Son répertoire est souvent tourné vers les chansons gaillardes, paillardes, à l'image de « Ah, vous dirais-je, maman », remis au goût du jour, et comportant des paroles considérées comme osées à la fin des années 50.
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Parallèlement, cet artiste touche à tout se produit dans plusieurs films, comme dans Le dos au mur de Molinaro en 1958 et dans Les pieds dans le plâtre en 1965. En 2004, âgée de 80 ans, elle revient sur le devant de la scène en tenant le rôle de la tante Rachel Lévy dans le feuilleton télévisé intitulé « Plus belle la vie ». Atteinte d'une longue maladie, Colette Renard meurt le 6 octobre 2010 dans les Yvelines. Sa voix très expressive s'est tue à jamais.

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Je suis un privilégié parce que j'ai la chance extraordinaire de faire un métier que j'aime. J'ai donc le privilège d'avoir une certaine liberté. Donc, ce privilège que j'ai, à mon avis, ne peut se justifier que d'une manière possible, c'est si je peux arriver à prêter ma voix à ceux qui n'en ont pas, c'est-à-dire à ceux auxquels on demande toujours les sacrifices, le travail, et puis leur sang aussi. Amen.

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Une émission de Serge Cruel. Je vous invite à un grand voyage en chansons à travers les années 60 et 70. En 71, c'est le temps des manifestations de tout style, qu'elles soient dans les rues ou retransmises en grande pompe à la télé. Cette fois, c'est du grandiose. Retransmis en Modovision, commenté par Big Léon Zitrone et Jean Lanzy, voici, devant plus de 50 chefs d'État, les fêtes de Persépolis. Le 2500e anniversaire de l'Empire perse est célébré durant 3 jours en tenue d'époque. L'un des spectacles les plus fastueux jamais donné à voir se déroule sous nos yeux en cette mi-octobre. En pleine crise du dollar, l'Iran avec son chat et sa chabanou en premier plan en met plein la vue aux caméras du monde. Face au déballage et étalage de telles richesses, les artistes, les intellectuels et les gauchistes de tout poil se régalent pour dénoncer un tel faste cautionné par les têtes dirigeantes des pays invités. Le premier ministre français Jacques Chaban-Delmas, qui vient de se marier, se demandait bien où il allait pouvoir emmener Bobonne en voyage de noces. Il saute sur l'occasion. 2 allers-retours pour Persépolis, pour représenter la France et pour vivre la grande aventure perse. Il sera aussi question d'aventure pour un couple d'amoureux qui réunit une ex-beatnik et un chanteur populaire de la fin des 60s. Une aventure qui se solde par des milliers de disques vendus. L'aventure pour le duo Stone et Chardin se dit l'Aventura.

Le duo Stone et Chardin frappe fort. La chanson passe en boucle sur les radios. Les milliers de 45 tours entrent dans les familles françaises. Bien loin des chansons romantiques et populaires, aux mélodies et rengaines qui nous hantent la tête toute la journée, les Stones continuent leur route pop. Leur aventure prend la forme d'un nouveau 33 tours, à la pochette plutôt osée, même de mauvais goût, diront certains, et plutôt génial, diront les autres. Les Rolling Stones sortent leur album Sticky Finger sous leur propre label représenté par une langue. La pochette réalisée par Andy Warhol, le prince du pop art, représente une vraie braguette avec fermeture éclair posée sur un jean. On crie au scandale. Les chansons de l'album font référence au sexe et à la drogue. L'arrivée d'un nouveau guitariste, Mick Taylor, relance le groupe qui entame une tournée d'adieu au Royaume-Uni, avant de filer sur la Côte d'Azur pour éviter le fisc anglais. Le 33 tours plein d'audace, Sticky Finger marque son époque avec Brown Sugar, encore une nouvelle allusion à la drogue peu dissimulée.

Les Rolling Stones chantent « Brown Sugar ». Le « Brown Sugar » est un synonyme d'héroïne dans le jargon des drogués. Retrouvons une sélection de succès étrangers dans l'esprit des Stones et de l'année 1971. Le groupe pop Led Zeppelin, dont la pochette du quatrième album n'inclut ni titre ni nom, mais contient le fabuleux « Stairway to Heaven ». Les Beatles séparés avec le duo inédit Ringo Starr et George Harrison. John Lennon, quant à lui, chante seul. Et enfin, les Doors pour un ultime tube, Rider on the Storm. On démarre avec un illustre inconnu, John Congos, avec un titre bien compliqué à dire pour les Français moyens. It's Gonna Stoppin' You Again, qui sera pourtant l'un des plus grands tubes de l'année.

La Grande-Bretagne, pourvoyeuse de tubes pop sur toute la planète, se demande encore si elle doit signer son adhésion au marché commun. Cruel dilemme alors qu'un groupe écossais qui répond au nom mitigé de mi-chemin, Middle of the Road, va faire son marché commun à lui en piquant une chanson en Italie qui va devenir numéro 1 en Belgique, puis dans la foulée numéro 1 en Espagne et en Angleterre, pour rejoindre ensuite la France et rester plus de 5 semaines premier au hit parade. Le titre de la chanson, énigmatique, échappe au parti pris de la langue et devient le mot de passe pour un succès de variété fulgurant. Chirpy.

J'ai eu beaucoup d'expérience à travailler à gauche, à droite, et faire des boulots de toutes sortes. Et à chaque fois, je me disais, je préfère mourir plutôt que faire ça. Donc, j'ai essayé de trouver une façon un peu qui peut me convenir. Et en l'occurrence, de faire l'artiste, c'est encore pour moi la vie où je suis le plus libre et où je maîtrise le mieux les emmerdements.

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2: Née le 18 décembre 1900 près de Saint-Malo, Suzy Solidor s'installe à Paris avec sa compagne après la Grande Guerre et s'initie au métier d'antiquaire. À partir de 1931, elle se tourne vers la chanson et devient un modèle incontournable pour de nombreux peintres grâce à sa beauté et à ses magnifiques cheveux blonds. En 1933, elle ouvre son propre cabaret surnommé La Vie Parisienne, lieu de rencontres homosexuelles, y interprète des chansons surtout en rapport avec la mer et les marins, parmi lesquelles La Belle Escale, Le Doux Caboulot, Mon Légionnaire et Johnny Palmer. Sa voix grave, quasi masculine, est très appréciée. Lors de la Seconde Guerre mondiale, elle garde ouvert son cabaret et accueille, sans gêne d'ailleurs, des officiers allemands, ce qui lui vaut des reproches de la commission d'épuration à la fin de l'occupation. Elle décide alors de remettre son établissement à la chanteuse Colette Mars et d'en ouvrir un nouveau, rue Balzac, surnommé « Chez Suzy Solidor ». Elle se retire de la vie artistique au début des années 60 et s'en va vivre sur la Côte d'Azur où elle s'éteint à Cagnes-sur-Mer le 31 mars 1983.

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0: Il est 11h.
2: Bonjour, une étude portant sur les 1500 plus grandes capitalisations boursières mondiales révèle que le montant des dividendes versés par les sociétés françaises au deuxième trimestre 2026 a été le plus élevé d'Europe et même le deuxième au monde derrière les États-Unis, un total de 61 milliards d'euros distribués notamment par les groupes Bolloré et Sanofi. Ils sont soupçonnés d'avoir commandité depuis leur cellule des rafts visant des détenteurs de crypto-monnaies dans l'Essonne en mars dernier. Trois hommes ont été mis en examen ces derniers jours. Ils opéraient depuis leur lieu de détention via les réseaux sociaux. Plus de 70 enlèvements ou séquestrations liées aux crypto-monnaies ont été recensés sur les 8 premiers mois de l'année, a annoncé la semaine dernière le parquet national anticriminalité. La France se dirige vers un nouveau record. Les recettes touristiques provenant des visiteurs étrangers devraient s'élever à 80 milliards d'euros cette année contre 77 milliards l'an passé, selon des chiffres de l'agence gouvernementale Atout France. Des légumes vendus par Intermarché et Leclerc font l'objet d'un rappel sur l'ensemble du territoire français. Selon le site Rappel Conso, les produits visés ont été commercialisés ces dernières semaines et présentent un taux trop élevé de résidus phytosanitaires. Cela concerne notamment des mélanges de légumes de la marque Cœur de Jardin. Le syndicat mixte qui exploite la station du Grand Ballon dans le massif vosgien a pris la décision de ne plus ouvrir les remontées mécaniques dès cet hiver. Une décision définitive qui met fin à la pratique du ski alpin sur ce site. Il n'y a plus assez de neige régulièrement sur les sommets vosgiens pour maintenir les remontées mécaniques. C'est la fin de ce flash, une très bonne journée à toutes et à tous.
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1: Je chante pour qu'on m'écoute, je chante pour qu'on m'entende, je chante pour qu'on entende les gens qui ont écrit des mots et ceux qui ont fait des musiques. Je chante pour qu'aussi on entende les musiciens qui sont derrière moi. Je chante pour les autres, je chante pas pour moi. Je chante spécialement pour les autres, pour leur dire des choses que j'ai envie de leur dire, comme par exemple mon fils chante, ou si tu t'imagines, ou des choses aussi diverses que ça, ou les feuilles mortes, ou la fourmi, ou les fusils d'argent, ou l'embellie, qui est une chanson d'amour merveilleuse.
0: Petite note.

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2: Bonjour à tous, aujourd'hui gros plan sur Maud Fontenoy. Passionnée de voile depuis son plus jeune âge, Maud Fontenoy, née en 1977, navigue régulièrement avec ses parents pendant son enfance et son adolescence. Grande admiratrice de Gérard d'Aboville, le premier homme à réaliser l'exploit de traverser l'Atlantique à la rame. Elle suit une formation à l'école de voile des Glénons. Elle enchaîne ensuite les succès sur les mers. En 2003, elle devient la première femme à traverser d'est en ouest l'océan Atlantique et les près de 3000 km qui séparent Saint-Pierre et Miquelon de l'Espagne. En 2005, c'est cette fois-ci sur le Pacifique, des côtes péruviennes aux îles Marquises, qu'elle parcourt 6900 km en 73 jours et devient à nouveau la première femme à réaliser cet exploit. Enfin, un an plus tard, en 2006, elle réalise un tour de l'hémisphère sud en partant de la Réunion, qu'elle boucle non sans quelques péripéties. La même année, elle révèle être atteinte d'un cancer du col de l'utérus. À partir de 2007, c'est sur les ondes également qu'on la retrouve comme animatrice. À la télé également, elle publie également plusieurs récits de ses aventures et coproduit quelques documentaires. Personnalité engagée et farouche militante des causes écologistes, elle crée en 2008 la Maud Fontenoy Fondation pour la préservation des océans et devient en 2009 porte-parole de l'UNESCO pour les océans. Ex-compagne du photographe Thomas Voller, elle donne naissance à son premier enfant, Maë, en 2008. Après la séparation du couple et sa rémission du cancer de l'utérus qui l'a affecté, c'est sa fille Ina qui voit le jour le 10 juin 2013. La navigatrice annonce encore un heureux événement le 31 octobre 2014 avec la naissance de son troisième fils, Lou, à Tahiti. On se retrouve très vite avec d'autres enfants.

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1: Catherine Sauvage.
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chanteur, il aime chanter. Bon, alors c'est peut-être un artiste lyrique, ou, mais c'est un chanteur. L'artiste, c'est quelqu'un qui veut chanter des choses bien précises et qui ne veut pas chanter n'importe quoi. Parce qu'il sait ce qu'il veut communiquer. Et il sait comment il veut le communiquer. Mais il y a le fond compte presque plus que la forme. Chacun sa spécialité, bien sûr. Le chanteur, lui, du moins qu'il chante, il est content. J'exagère un petit peu, mais je suis pas très loin. Je suis...

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2: Né le 31 juillet 1934 à Dreux, Gilles Dreux, de son vrai nom Jean-Paul Chapuisat, est originaire d'une mère bretonne et d'un père franc-comtois. Après avoir passé son enfance au Mali, en Guinée, en Martinique, puis à Marseille, en raison d'un père militaire de carrière, il rejoint Paris à la fin des années 50. Très attiré par les artistes de cette époque, il se produit au Tire-Bouchon, cabaret Montmartrois, où il interprète « Quand on n'a que l'amour » de Jacques Brel. Impressionné par le talent du jeune homme, le patron de cet établissement lui demande de se produire fréquemment dans son cabaret. Gilles Dreux fait alors la connaissance du chanteur François de Gelt, qui le prend sous son aile et prend le nom d'artiste de Dreux en hommage à sa ville natale. Après avoir fréquenté plusieurs cabarets de la rive gauche, parmi lesquels la Villa d'Est et la Colombe, il signe un premier contrat chez Riviera en 1963. Mais c'est véritablement 5 ans plus tard, soit en 1968, qu'il remporte un succès considérable avec le titre « Alouette ».

D'autres succès mémorables voient le jour, parmi lesquels « Dans la montagne » en 1971, générique de la série télévisée ainsi que de la bande originale du film « Un aller simple » de José Giovanni sur une musique de François.

Gilles Dreux poursuit sa carrière en enregistrant plusieurs autres albums en collaboration notamment avec Didier Barbelivien. Parallèlement, il se produit sur plusieurs scènes et à de nombreux festivals. Il participe aussi à des croisières chantant avec merveille ses succès devant un public nostalgique. En 2020, à l'occasion de ses 60 ans de carrière, il sort un ultime album intitulé « Le comptoir des amis » et chante en duo avec ses potes de toujours, parmi lesquels Gérard Lenormand, Serge Lama et Alain Turban. Vaincu par la maladie, Gilles Dreux s'éteint le 7 janvier 2025 à Aubenas.

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2: Né le 8 décembre 1984 à Dakar, Karim Ouellet est adopté bébé par un couple québécois. Très jeune, il s'intéresse à la musique et s'essaye au piano, percussion et guitare. Dès l'adolescence, le Sénégalais d'origine s'adonne à la guitare électrique et joue avec des groupes locaux québécois. Il rencontre Claude Bégin, chanteur pop canadien, et collabore avec lui à l'écriture de ses trois premiers albums dès la fin des années 2000. Avec son album intitulé « Fox », Karim Ouellet est récompensé par plusieurs nominations au Gala de la Disque, l'équivalent des Victoires de la musique au Québec. Deux titres sont notamment remarqués, « L'amour » et « Décembre ». Fort de ses succès, il fait la première partie de plusieurs concerts de Stromae. En 2016, il enregistre l'album « 30 », également très remarqué et aux sonorités plus électroniques. Malheureusement, Karim Ouellet est brutalement retrouvé sans vie le 17 janvier 2022 à Québec, dans un studio de musique, sans que l'on connaisse les causes exactes de son décès.

En Égypte, il y avait, je ne sais pas si maintenant c'est toujours la même chose, des jeunes filles qui s'appelaient Dalila. Et j'aimais beaucoup, j'aimais ce nom, et j'avais envie de m'appeler Dalila. D'ailleurs, je me rappelle, dans l'avion qui m'amenait du Caire à Paris, pour la première fois de ma vie, j'avais pris un avion aussi, eh bien, j'avais acheté un carnet, parce que pour moi, je croyais d'arriver à Paris, et puis Paris, c'était à mes pieds, hein, quand on est inconscient. Mais ça, c'est bien, c'est ça qui pousse aussi. Sinon, aujourd'hui, je ne l'aurais pas fait, peut-être. Et j'avais rempli ce carnet, mais rempli, je signais Dalila, Dalila. Déjà, je faisais des autographes. Quand je suis arrivée à Paris, bon, j'ai rencontré Alfred Machard, un écrivain actuellement qui est décédé, et qui m'a dit, ma petite fille Dalila fera beaucoup penser à Samson ici. Il vaut mieux que vous enlevez le L et vous mettiez un D comme Dieu le Père. Et c'est comme ça que c'est né Dalida.

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1: Il est midi.
2: Bonjour, une étude portant sur les 1500 plus grandes capitalisations boursières mondiales révèle que le montant des dividendes versés par les sociétés françaises au deuxième trimestre 2026 a été le plus élevé d'Europe et même le deuxième au monde derrière les États-Unis. Un total de 61 milliards d'euros distribués notamment par les groupes Bolloré et Sanofi. Ils sont soupçonnés d'avoir commandité depuis leur cellule des rapts visant des détenteurs de crypto-monnaies dans l'Essonne en mars dernier. Trois hommes ont été mis en examen ces derniers jours. Ils opéraient depuis leur lieu de détention via les réseaux sociaux. Plus de 70 enlèvements ou séquestrations liées aux crypto-monnaies ont été recensés sur les 8 premiers mois de l'année, a annoncé la semaine dernière le parquet national anticriminalité. La France se dirige vers un nouveau record. Les recettes touristiques provenant des visiteurs étrangers devraient s'élever à 80 milliards d'euros cette année contre 77 milliards l'an passé, selon des chiffres de l'agence gouvernementale Atout France. Des légumes vendus par Intermarché et Leclerc font l'objet d'un rappel sur l'ensemble du territoire français. Selon le site Rappel Conso, les produits visés ont été commercialisés ces dernières semaines et présentent un taux trop élevé de résidus phytosanitaires. Cela concerne notamment des mélanges de légumes de la marque Cœur de Jardin. Le syndicat mixte qui exploite la station du Grand Ballon dans le massif vosgien a pris la décision de ne plus ouvrir les remontées mécaniques dès cet hiver. Une décision définitive qui met fin à la pratique du ski alpin sur ce site. Il n'y a plus assez de neige régulièrement sur les sommets vosgiens pour maintenir les remontées mécaniques. C'est la fin de ce flash, une très bonne journée à toutes et à tous.
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1: C'est gentil de m'avoir accompagné à la gare.
2: En me voyant, monsieur.
1: Ah, si. Et puis ces fleurs, ces bonbons, ces journaux.
2: Savez-vous que c'est la première fois que nous séparons depuis que c'est arrivé?
1: Remarquez que 15 jours, c'est pas très long.
2: Évidemment, 15 jours, ça n'est pas très long. Mais songez tout de même à ce que ça fait d'heures, ça. Hmm?

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0: 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Ça vous plaît, ça?
1: Beaucoup.
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2: Né le 24 octobre 1925 à Beyrouth, au Liban, Bob Azam débute sa carrière à la fin des années 50 en Italie. Avec son orchestre, il interprète en anglais et en italien des chansons de Marino Marini. En 1960, alors que la France est plongée dans le bourbier algérien, Bob Azam chante deux titres à succès sur des rythmes arabisants. Mustapha en 1960 et Fais-moi du couscous chéri en 1961.

D'autres chansons voient le jour dans le courant des années 60, dont « Je te garderai »,« Mimosette » et « Mon amour ». Par la suite, il ouvre une boîte de nuit à Genève portant son nom et se produit avec son orchestre dans de nombreux bals. Bob Azam s'éteint à Monaco le 24 juillet 2004.

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2: C'est ça. Raoul de Godewarsveld.

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J'ai eu beaucoup d'expérience à travailler à gauche, à droite, à faire des boulots de toutes sortes. Et à chaque fois, je me disais, je préfère mourir plutôt que faire ça. Donc, j'ai essayé de trouver une façon un peu qui peut me convenir. Et en l'occurrence, de faire l'artiste, c'est encore, pour moi, la vie où je suis le plus libre et où je maîtrise le mieux les emmerdements. Puis il

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2: Née le 23 juin 1933 à Paris, Nicole Louvier est séparée de sa famille durant l'occupation. En raison de ses origines juives, elle se retrouve cachée chez les paysans bretons. Elle va mettre à profit cette période de l'histoire pour écrire des chansons. En 1953, elle grave son premier disque comportant les titres « Quand j'ai faim, j'ai peur de l'amour, tu me dis que tu m'aimes » ou bien encore « Mon petit copain perdu ». Certains de son talent, Maurice Chevalier la surnomme alors « le petit Radiguet de la chanson ». Cette même année 53, elle fait ses débuts au cabaret de la Rose Rouge et à celui de la Colombe, en s'accompagnant de sa guitare. Parallèlement, certaines de ses œuvres connaissent un énorme succès, comme « La chanson de Venise » et « Chanson pour la fin du monde », qui sont alors interprétées par plusieurs autres artistes populaires, tels que Jean-Claude Pascal et Rosalie Dubois. Au début des années 60, et en raison de plusieurs propos dérangeants qui vont la marginaliser, Nicole Louvier quitte la France pour s'établir en Israël. Elle continue à écrire des chansons, mais aussi des romans. Cette artiste revient par la suite à Paris, où elle décède le 8 mars 2003.

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1: Il est 13h.
2: Bonjour, début du procès pour corruption de Rachida Dati et Carlos Ghosn, l'ancien patron de Renault. L'ancienne ministre a perçu 900 000 euros d'honoraires de Renault-Nissan entre 2010 et 2012, alors qu'elle était députée européenne. Exilée au Liban, Carlos Ghosn est absent. Il demande le report de ce procès. Des pêcheurs bloquent de nouveau un dépôt pétrolier. Cette fois, il s'agit de celui de Frontignan dans l'Hérault pour protester notamment contre la hausse du prix des carburants. Une rencontre est prévue demain, rappelons-le, avec la ministre chargé de la mer et de la pêche. Le contrôle judiciaire de Patrick Bruel a été allégé, le chanteur est autorisé à se rendre à l'étranger malgré l'opposition du parquet. L'artiste, qui conteste l'ensemble des faits qui lui sont reprochés, est mis en examen dans 4 affaires distinctes, rappelons-le, viol, tentative de viol, agression sexuelle et harcèlement sexuel. Il a été placé sous le statut de témoin assisté dans 4 autres. France Nature Environnement, Greenpeace, Extinction Rébellion attaquent des membres de ces associations. Se sont rassemblés hier devant le ministère de l'Économie dans le quartier de Bercy à Paris. En début de soirée, une mobilisation pour dénoncer l'austérité climatique et peser sur le projet de loi de finances 2027 débattu à l'Assemblée à partir du 12 octobre. Enfin, la coalition militaire menée par l'Arabie Saoudite a accusé aujourd'hui les Houthis du Yémen d'avoir mené une attaque de drones contre la ville de la Mecque, que ces rebelles pro-iraniens ont démenti. Mardi, la défense aérienne saoudienne a annoncé qu'elle a détruit un drone au sud de la ville. C'est la fin de ce flash, une très bonne journée à notre écoute.
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2: Né le 20 septembre 1946 à Morlaix, dans le Finistère, Jean-Michel Karadec apprend la guitare grâce à sa sœur qui la lui avait offerte. Il n'a que 16 ans, mais sait qu'il possède les capacités pour devenir un excellent auteur, compositeur et interprète. Il écrit des poèmes, joue de la flûte. Après s'être produit dans de petits cabarets, il chante en première partie du spectacle de Maxime Le Forestier dans l'immense salle de l'Olympia. L'année 1974 est une révélation, puisqu'il enregistre de nombreux tubes qui seront tous des succès. Ma petite fille de rêve, mai 1968, ou bien encore La colline aux corallines.

Sa sensibilité, ses mélodies harmonieuses donnent des frissons à bon nombre de mélomanes. Il remporte le prix de la SACEM en 1977 et celui de la jeune chanson francophone en 1978. Mais en pleine gloire et alors qu'il participait à la tournée France Inter, Jean-Michel Karadec trouve la mort le 29 juillet 1981 dans un accident de voiture sur l'autoroute A10 près de Rambouillet. Âgé à peine de 35 ans, le Breton laisse derrière lui un répertoire malheureusement inachevé.

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1: Bonjour à tous. Dans l'actualité musicale du jour, Mauvais Joe, son ascension fulgurante se poursuit avec l'EP L'Undertaker Partie 2. Après le raz-de-marée de son hit Pilé, Mauvais Joe frappe à nouveau très fort avec la sortie de son nouveau son, L'Undertaker Partie 2, porté par des sonorités afro-urbaines et ses racines congolaises. Ce projet de 8 titres confirme le statut incontournable de l'artiste. Mauvais Joe ne laisse aucun répit au dancefloor après avoir signé l'hymne incontournable de l'été avec Pilé. Véritable raz-de-marée, l'artiste revient avec un nouvel mini-album, L'Undertaker Partie 2. Un an tout juste après le premier volet, dévoilé le 15 août 2025, ce nouveau projet confirme donc l'ascension fulgurante d'une figure phare de la scène afro-urbaine. Toujours aussi festif et entêtant, ce projet de 8 titres puise sa force dans les origines congolaises du chanteur, qui dévoile une facette plus intime de sa personnalité. Il est disponible dès à présent. On se retrouve très vite avec d'autres actualités musicales.

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2: Né le 16 février 1919 à Copenhague, au Danemark, Georges Ulmer passe son enfance en Espagne, avant de débarquer en France à l'âge de 20 ans. Il débute sa carrière dans l'orchestre de Fred Addison, avant de se mettre à son propre compte et de se produire sur la scène de l'ABC et de l'Alhambra à Paris. Son accent nordique, son apparence sympathique et son style quelque peu fantaisiste débouchent sur des succès incontestables, parmi lesquels « Quand allons-nous nous marier ?»« Un monsieur attendait », sans oublier le titre international intitulé « Pigalle » en 1946.
3: 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Là, c'est le chanteur des carrefours qui fredonne le succès du jour. 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
2: Malheureusement, Georges Ulmer voit petit à petit son public se désintéresser à lui au début des années 50 en raison de l'apparition d'un certain Yves Montand qui chante un répertoire plus ou moins identique au sien. Il disparaît alors totalement de la scène artistique dans les années 60 et nous quitte le 29 septembre 1989 à Marseille.

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2: Né le 27 juin 1941 à Sainte-Agnès-de-Bellecombe, au Québec, Jacques Michel chante dès l'adolescence dans les cabarets de sa région, interprétant Béco, Aznavour et Mouloudji, avant d'y glisser ses propres compositions. Après un bref passage dans l'armée à 15 ans, il revient rapidement à la musique et rejoint plusieurs groupes, dont les Rock'n'Roll Kids et les Midnighters, avant de se lancer en solo en 1963. Sa carrière décolle au milieu des années 60. En 1965, il remporte le trophée du Festival du Disque avec « Je retourne chez moi », mais c'est en 1970 qu'il s'impose véritablement sur la scène internationale, en remportant le Grand Prix du Festival de Spa, avec le titre « Amène-toi chez nous », puis un second prix au Festival international de Tokyo, avec le titre « Un nouveau jour va se lever ». Cette chanson deviendra, au lendemain de la crise d'octobre, un hymne officieux pour une partie du Québec, en quête de renouveau. Dans les années 70, Jacques Michel devient l'une des figures de proue de la chanson engagée. Ses albums, « Citoyens d'Amérique » et « SOS », résonnent avec les aspirations indépendantistes et socialisantes de la jeunesse. Il participe au spectacle « Poèmes et chants de la résistance », affirmant son rôle d'artiste citoyen. Parallèlement, il enchaîne les succès populaires, comme « Chacun son refrain »,« Pas besoin de frapper pour entrer »,« Allume mes lumières » ou bien encore « Le temps des jours meilleurs ». Jusqu'au milieu des années 80, il demeure omniprésent sur scène et au palmarès, avant de se retirer progressivement pour écrire pour d'autres artistes et travailler comme concepteur télé. En 2007, il est fait chevalier de l'Ordre national du Québec, reconnaissance de son rapport majeur à la culture. Cet auteur-compositeur-interprète, à l'origine de plus de 300 chansons, dont plusieurs d'ailleurs devenues de grands classiques de la chanson québécoise, s'éteint le 5 mars 2026 à l'âge de 84 ans.

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1: Il est 14h.
2: Bonjour, début du procès pour corruption de Rachida Dati et Carlos Ghosn, l'ancien patron de Renault. L'ancienne ministre a perçu 900 000 euros d'honoraires de Renault-Nissan entre 2010 et 2012 alors qu'elle était députée européenne. Exilé au Liban, Carlos Ghosn est absent. Il demande le report de ce procès. Des pêcheurs bloquent de nouveau un dépôt pétrolier. Cette fois, il s'agit de celui de Frontignan dans l'Hérault pour protester notamment contre la hausse du prix des carburants. Une rencontre est prévue demain, rappelons-le, avec la ministre chargé de la mer et de la pêche. Le contrôle judiciaire de Patrick Bruel a été allégé. Le chanteur est autorisé à se rendre à l'étranger malgré l'opposition du parquet. L'artiste, qui conteste l'ensemble des faits qui lui sont reprochés, est mis en examen dans 4 affaires distinctes. Rappelons-le, viol, tentative de viol, agression sexuelle et harcèlement sexuel. Il a été placé sous le statut de témoin assisté dans 4 autres. France Nature Environnement, Greenpeace, Extinction Rébellion attaquent des membres de ces associations se sont rassemblés hier devant le ministère de l'Économie dans le quartier de Bercy à Paris en début de soirée. Une mobilisation pour dénoncer l'austérité climatique et peser sur le projet de loi de finances 2027 débattu à l'Assemblée à partir du 12 octobre. Enfin, la coalition militaire menée par l'Arabie Saoudite a accusé aujourd'hui les Houthis du Yémen d'avoir mené une attaque de drone contre la ville de la Mecque que ces rebelles pro-iraniens ont démenti. Mardi, la défense aérienne saoudienne a annoncé qu'elle a détruit un drone au sud de la ville. C'est la fin de ce flash, une très bonne journée à notre écoute.
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Bonjour, aujourd'hui 16 septembre, 259e jour de l'année, nous fêtons les Edith et Cyprien. C'est aussi la journée internationale de la protection de la couche d'ozone. C'est le 16 septembre 1924 que naissait Lorraine Bacall, disparue en août 2014. En 1925, naissance du chirurgien Christian Cabrol, disparu en juin 2017. Et en 1927, naissance de l'inoubliable inspecteur Colombo, Peter Falk, décédé en juin 2011. Joyeux anniversaire à Georges Chakiris, né le 16 septembre 1934, à Mickey Rourke, né en 1952, à l'illusionniste David Copperfield, né en 1956, à l'animateur Laurent Fontaine, né en 1962, à l'actrice espagnole Rossi de Palma, né en 1964, à Cécile de Médibus, né en 1970, et enfin à Frédéric Darrocha, né le 16 septembre 1974. C'est aussi le 16 septembre 2009 que nous quittait le chanteur et comédien Philippe Nikolic, né en septembre 1974. En 2015, disparition de Guy Béard, né en juillet 1930. Enfin, le 16 septembre 2025, décès de l'acteur, réalisateur et producteur américain Robert Redford, né en août 1936. Le 16 septembre 1908, William C. Durant fonde la compagnie General Motors. En 1936, le pourquoi pas du commandant Charcot fait naufrage au large de l'Islande. En 1974 est venu le temps des rires et des chants avec la première diffusion sur la troisième chaîne française de L'île aux enfants avec évidemment le monstre gentil Casimir. En 2003, David Othia reconnaît le quintuple meurtre de la famille Flactif disparu au Grand Bornand en avril. Enfin, le 16 septembre 2013, la tuerie du Washington Navy Yard fait 13 morts. Le dicton du jour, quand il tonne à la Saint-Cyprien, il faut encore porter des gants. Demain, vous penserez à fêter les Renault.

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2: Née vers 1890 à Paris, Nita Jo débute très jeune une carrière de chanteuse et se produit dans de nombreuses salles de province. Le public marseillais tombe amoureux de cette petite femme à l'accent pointu. Elle enregistre plusieurs titres dans les années 30, dont « Ta voix », « Les gosses à personne », « Sous l'ombrelle » et « Mon beau matelot ». On la voit également se produire dans plusieurs films en tant que chanteuse, comme dans « Cendrillon de Paris », « La fortune » et « Toine ». Bien qu'ayant été une artiste célèbre au début du XXe siècle, les informations concernant Nita Jo sont malheureusement extrêmement sommaires.

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2: Né le 26 août 1961 à Constantine, en Algérie, Daniel Lévy passe son enfance dans le quartier de la Duchère à Lyon, où il étudie le piano au conservatoire. En 1983, il compose et enregistre sous le pseudo de Daniel Neuville son premier album surnommé Cocktail, aux consonances électriques années 80. Très inspiré, Daniel Lévy enregistre très rapidement trois 45 tours, Fou de toi, Belle africaine et Falaise bleue. Mais c'est en 1993 que sa carrière artistique prend une toute autre envergure grâce à la chanson « Ce rêve bleu » interprétée en duo avec Karine Costa.

Autre énorme succès en 2000, lorsqu'il incarne Moïse dans la comédie musicale Les Dix Commandements et y chante L'envie d'aimer, qui se classe deuxième au top 50 et est récompensé du prix de la chanson originale aux Victoires de la musique.

Par la suite, Daniel Lévy sort plusieurs albums plus ou moins remarqués, parmi lesquels « Ici et maintenant » et « Le cœur ouvert ». Atteint d'un cancer colorectal, il disparaît brutalement le 6 août 2022 à l'âge de 60 ans.

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1: Il est 15h.
2: Bonjour, début du procès pour corruption de Rachida Dati et Carlos Ghosn, l'ancien patron de Renault. L'ancienne ministre a perçu 900 000 euros d'honoraires de Renault-Nissan entre 2010 et 2012 alors qu'elle était députée européenne. Exilée au Liban, Carlos Ghosn est absent. Il demande le report de ce procès. Des pêcheurs bloquent de nouveau un dépôt pétrolier. Cette fois, il s'agit de celui de Frontignan dans l'Hérault pour protester notamment contre la hausse du prix des carburants. Une rencontre est prévue demain, rappelons-le, avec la ministre chargé de la mer et de la pêche. Le contrôle judiciaire de Patrick Bruel a été allégé. Le chanteur est autorisé à se rendre à l'étranger malgré l'opposition du parquet. L'artiste, qui conteste l'ensemble des faits qui lui sont reprochés, est mis en examen dans 4 affaires distinctes, rappelons-le, viol, tentative de viol, agression sexuelle et harcèlement sexuel. Il a été placé sous le statut de témoin assisté dans 4 autres. France Nature Environnement, Greenpeace, Extinction Rébellion attaquent des membres de ces associations. Se sont rassemblés hier devant le ministère de l'Économie dans le quartier de Bercy à Paris. En début de soirée, une mobilisation pour dénoncer l'austérité climatique et peser sur le projet de loi de finances 2027 débattu à l'Assemblée à partir du 12 octobre. Enfin, la coalition militaire menée par l'Arabie Saoudite a accusé aujourd'hui les Houthis du Yémen d'avoir mené une attaque de drones contre la ville de la Mecque, que ces rebelles pro-iraniens ont démenti. Mardi, la défense aérienne saoudienne a annoncé qu'elle a détruit un drone au sud de la ville. C'est la fin de ce flash, une très bonne journée à notre écoute.
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3: Je reste toujours optimiste. C'est-à-dire que je ne crois pas au bonheur absolu, mais je crois qu'au quotidien, il y a des petits bonheurs tout le temps. 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Et ça, j'avoue que j'y arrive de mieux en mieux. Et c'est ce que j'essaye de dire. Voilez, sans-les les petits bonheurs quotidiens. Attrape-les, fais-en quelque chose et perds pas trop de temps dans la déprime. Enfin, c'est normal de déprimer par moments et de pas être bien dans ses baskets. 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
2: Et en ce mercredi 16 septembre, bonne fête aux Edith, les béliers en famille, la détente sera à l'ordre du jour. Taureau, célibataire, cette journée vous sera très bénéfique. Les gémeaux, vous aurez l'occasion de faire des rencontres prometteuses. Les cancers, vous vous êtes lancé un défi, il faut maintenant aller jusqu'au bout de vos ambitions et assumer vos idées pour gagner en crédibilité. Les lions, le bonheur à deux illuminera votre journée. Les vierges, vous serez en mesure de renforcer les liens qui vous unissent à votre partenaire. Balance, vous aurez très envie que l'on vous chouchoute, faites-le savoir. Scorpion, vous n'êtes pas à l'abri du coup de foudre. Et Sagittaire, vous aurez le sentiment d'être en symbiose avec votre partenaire et vous vous comprendrez sans parler. Les Capricornes, attention, il y a des rebondissements possibles au travail aujourd'hui. Les Verseaux, vous aurez sans doute à défendre votre place et vos points de vue. Enfin les Poissons, vous risquez de tomber dans un ridicule cuisant. Bonne journée et à demain.
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2: Né le 2 octobre 1941 à Verviers, en Belgique, Jean Vallée passe sa jeunesse près de Liège, où son père est directeur d'une importante fabrique de tissus. Après avoir appris seul le piano et la guitare, le jeune homme se met à composer. En 1956, il remporte le prix de la chanson française à Spa, puis enregistre en 1969 son premier album intitulé « Dites-moi non ». L'année suivante, il participe au concours de l'Eurovision et se classe 8e avec le titre « Viens l'oublier ». En 1978, le Belge prend à nouveau part au concours et remporte la seconde place grâce à l'immense succès « L'amour, ça fait chanter la vie ».

À la fin des années 70, il devient à plusieurs reprises la vedette du Don Camillo, célèbre cabaret parisien où se produit notamment Michel Leeb. Après une tournée avec son amie Annie Cordy entre 1982 et 1985, Jean Vallée anime l'émission La Bonne Étoile sur RTBF en compagnie de Danny Saval. Ce compositeur-interprète, auteur de quelques 200 chansons, s'éteint le 12 mars 2014 à Clermont-sur-Bervin, province de Liège, à la suite d'un cancer généralisé.

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3: Tous ces instants si particuliers qui ont marqué ces 20 ans. 20 ans d'insouciance, de rêve, d'imagination, de poudre et de choc. Deuxième rendez-vous en 1974. Depuis 68, la Société Nouvelle invite à la fête des corps sans limite ni tabou. Pourtant, deux élèves d'un lycée de Corbeil-Essonne sont exclus car ils s'embrassaient scandaleusement sur la bouche à l'intérieur de l'établissement. Le docteur Carpentier fait alors circuler un tract dans les lycées qui dit « Apprenons à faire l'amour, car c'est le chemin du bonheur. C'est la plus merveilleuse façon de se connaître. » Le docteur est suspendu de ses fonctions durant un an. Le maire puritain de Tours, Jean Royer, part en croisade contre les films porno et la libération des mœurs. Le ministre de l'Éducation, Joseph Fontané, s'inquiète. On ne tient plus les élèves. La sexualité devient un débat passionné. Dans l'Humanité, on peut lire « La libération sexuelle est un leurre qui a pris la place des luttes sociales et politiques. » Le premier congrès de sexologie se tient à Paris. Sur RTL, dans ses émissions sur le sexe, Ménie Grégoire fait parler les couples de leur sexualité. Les audiences battent des records.

0: Richard Anthony, dans l'esprit du débat actuel sur les rapports entre hommes et femmes, parle lui aussi de son couple. Les succès des hit parades sur les radios donnent l'idée à Guy Lux d'en faire un à la télé avec Ring Parade. Les émissions des Carpentiers cartonnent. Cette année encore, il y a des tubes énormes. Après celui de Richard Anthony, Amoureux de ma femme, en voici trois autres. D'abord, Daniel Guichard, qui redonne du lustre au vieux par-dessus râpé.
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0: Claude François est un magicien, il fait pleurer le téléphone.

dans l'air du temps, My Love is Love, chanté par les enfants de Dieu, imitation d'un Big Bazar, à la fois hippie et secte, qui n'inspire pas toute confiance. La société est en quête d'une liberté pure et sans apparat. Une liberté toute nue en somme. Parfait, voilà les Streakers qui arrivent. Streakers, ça signifie celui qui file comme l'éclair. Ils ont un but, courir nu devant les caméras qui retransmettent un grand événement sportif pour être vu par le maximum de personnes. Les Streakers ne revendiquent rien, n'appartiennent à aucune association. Ils veulent s'amuser et amuser. Le 20 avril 1974, l'Europe découvre son premier Streaker. Un comptable de 25 ans court nu sur la pelouse du match de rugby Angleterre-France à Twickenham. Les Bobbies amusaient le maîtrise Manu Militari. La libération des corps est ceinturée. Le corps a maintenant son lieu à lui. Le premier club Vita Top ouvre à Paris et lance l'ère de la forme et du bien-être. Les cadres découvrent qu'ils ont un corps et des nouveaux salons pour en causer. Depuis la mort de Bruce Lee en 72, la mode des arts martiaux est toujours bien vivante, au ciné, à la télé et maintenant dans les boîtes de nuit, par la voix de Carl Douglas qui chante Kung Fu Fighting.

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1: Il est 16h.
2: Bonjour, début du procès pour corruption de Rachida Dati et Carlos Ghosn, l'ancien patron de Renault. L'ancienne ministre a perçu 900 000 euros d'honoraires de Renault-Nissan entre 2010 et 2012 alors qu'elle était députée européenne. Exilé au Liban, Carlos Ghosn est absent. Il demande le report de ce procès. Des pêcheurs bloquent de nouveau un dépôt pétrolier. Cette fois, il s'agit de celui de Frontignan dans l'Hérault pour protester notamment contre la hausse du prix des carburants. Une rencontre est prévue demain, rappelons-le, avec la ministre chargé de la mer et de la pêche. Le contrôle judiciaire de Patrick Bruel a été allégé. Le chanteur est autorisé à se rendre à l'étranger malgré l'opposition du parquet. L'artiste, qui conteste l'ensemble des faits qui lui sont reprochés, est mis en examen dans 4 affaires distinctes. Rappelons-le, viol, tentative de viol, agression sexuelle et harcèlement sexuel. Il a été placé sous le statut de témoin assisté dans 4 autres. France Nature Environnement, Greenpeace, Extinction Rébellion attaquent des membres de ces associations se sont rassemblés hier devant le ministère de l'économie dans le quartier de Bercy à Paris en début de soirée. Une mobilisation pour dénoncer l'austérité climatique et peser sur le projet de loi de finances 2027 débattu à l'Assemblée à partir du 12 octobre. Enfin, la coalition militaire menée par l'Arabie Saoudite a accusé aujourd'hui les Houthis du Yémen d'avoir mené une attaque de drone contre la ville de la Mecque que ces rebelles pro-iraniens ont démenti. Mardi, la défense aérienne saoudienne a annoncé qu'elle a détruit un drone au sud de la ville. C'est la fin de ce flash, une très bonne journée à notre écoute.
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1: Bonjour à tous, dans l'actualité musicale du jour, Mauvais Joe, son ascension fulgurante se poursuit avec l'EP L'Undertaker partie 2. Après le raz-de-marée de son hit Pilé, Mauvais Joe frappe à nouveau très fort avec la sortie de son nouveau son, L'Undertaker partie 2, porté par des sonorités afro-urbaines et ses racines congolaises. Ce projet de 8 titres confirme le statut incontournable de l'artiste. Mauvais Joe ne laisse aucun répit au dancefloor après avoir signé l'hymne incontournable de l'été avec Pilé. Véritable raz-de-marée, l'artiste revient avec un nouvel mini-album, L'Undertaker Partie 2. Un an tout juste après le premier volet, dévoilé le 15 août 2025, ce nouveau projet confirme donc l'ascension fulgurante d'une figure phare de la scène afro-urbaine. Toujours aussi festif et entêtant, ce projet de 8 titres puise sa force dans les origines congolaises du chanteur, qui dévoile une facette plus intime de sa personnalité. Il est disponible dès à présent. On se retrouve très vite avec d'autres actualités musicales.
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1: 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Balade en chanson à travers les années 60 et 70. Nous sommes en 1978. C'est le premier épisode. L'année 1978 sera un grand millésime pour les feuilletons. Il sera surtout question de duo, de trio et même d'équipe. La série Médecins de nuit, créée entre autres par Bernard Kouchner, nous plonge au cœur d'une équipe de SOS médecins dans Paris et sa banlieue, avec Catherine Allégré, Georges Belair, Greg Germain et Étienne Chicot. Un premier duo bien français, Sam et Sally Kramer. Couple d'aventuriers milliardaires qui vit à 100 à l'heure en parcourant le monde en quête d'aventures les plus folles avec Corinne Le Poulain et Georges Descrières, Monsieur Arsène Lupin. Et puis un trio de top modèles de la police, sous-employés. Elles sont engagées par Bosley comme détective privé au service d'un mystérieux Charlie qu'on ne voit jamais. Kate Jackson, Jacqueline Smith et la blonde Farrah Fawcett au brushing impeccable sont les drôles de dames. Après ce trio de pin-up, voilà un nouveau duo de super flics. À bord de leur Ford Gran Torino rouge et blanche, deux flics à l'humour ravageur et aux méthodes musclées, le brun Starsky et le blond Hutch, sont dirigés par le bon gros capitaine Dovey et renseignés par leur indique Huggy, les bons tuyaux.

0: Starsky et Hutch, joués par Paul Michael Glaser et David Soul, sont les deux flics qui gagnent toujours à la fin. Ils commencent leur craque à Los Angeles dès le mois de mai sur la première chaîne. À la télé encore, Simone Signoret et Madame le Juge, tournée en 6 épisodes de 90 minutes. On aime aussi le feuilleton historique, Gaston Phébus, le lion des Pyrénées, avec Jean-Claude Drouot et Nicole Garcia.
1: Phébus est accompagné par ses deux fidèles amis, Espin et Arnaud Thon, ainsi que par son oncle Corbeyran.
0: Une série débute sur la 3 comme une belle histoire. Il était une fois l'homme, science et histoire à la portée de tous, depuis nos origines, vu par une famille que l'on retrouve à chaque épisode. En 78, on part au 23e siècle, retrouver des survivants d'un holocauste nucléaire qui vivent dans une cité de plaisir, mais leur vie doit s'arrêter à 30 ans. La série américaine L'âge de cristal arrive sur Antenne 2. Les enfants sont gâtés. La télé leur offre cette année un robot, une poupée blonde et un insecte espiègle. L'émission Récréa 2, présentée par la speakerine Dorothée, est créée pour concurrencer les visiteurs du mercredi sur TF1.
2: Enfin Récréa 2, quel plaisir ça me fait de vous retrouver.
0: Récréa 2 présente de nombreux dessins animés. Les quatre amis, Watou, Casper le gentil fantôme, Papy Vol. Mais c'est le Made in Japan que les enfants veulent. Tiré d'un manga japonais, le héros au fulguropoint crée un véritable séisme télévisuel. Goldorak, le robot des temps nouveaux, est arrivé et tout le monde va le savoir.

Chanson interprétée par le jeune Noam Goldorak, l'Invincible devient en quelques jours l'idole des enfants. Toujours tirée d'un manga, une douce orpheline blonde aux taches de rousseur. Concurrence même, Goldorak. Voilà Candy, l'enfant abandonné, dont les histoires tristes vont émouvoir nos têtes blondes et aussi les mamans.

Elle fait partie du trio gagnant Made in Japan avec Goldorak et Candy. Maya l'abeille, espiègle, en pyjama jaune, rayé de noir, arrive sur TF1 cette année.

0: Feuilletons, dessins animés populaires et musique kitsch vont de pair. En 1978, bruit de vagues et chants de cigales. Ça sent bon, le slow d'été torride. Enfin, à peine 28 degrés à l'ombre. Jean-François Maurice et sa voix grave et profonde, qui en fait sûrement un peu beaucoup, nous emmène flirter à Monaco.
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0: Il est 17h.
3: Bonjour, début du procès pour corruption de Rachida Dati et Carlos Ghosn, l'ancien patron de Renault. L'ancienne ministre a perçu 900 000 euros d'honoraires de Renault-Nissan entre 2010 et 2012, alors qu'elle était députée européenne. Exilée au Liban, Carlos Ghosn est absent. Il demande le report de ce procès. Des pêcheurs bloquent de nouveau un dépôt pétrolier. Cette fois, il s'agit de celui de Frontignan dans l'Hérault pour protester notamment contre la hausse du prix des carburants. Une rencontre est prévue demain, rappelons-le, avec la ministre chargé de la mer et de la pêche. Le contrôle judiciaire de Patrick Bruel a été allégé. Le chanteur est autorisé à se rendre à l'étranger malgré l'opposition du parquet. L'artiste, qui conteste l'ensemble des faits qui lui sont reprochés, est mis en examen dans 4 affaires distinctes, rappelons-le, viol, tentative de viol, agression sexuelle et harcèlement sexuel. Il a été placé sous le statut de témoin assisté dans 4 autres. France Nature Environnement, Greenpeace, Extinction Rébellion, attaque des membres de ces associations se sont rassemblés hier devant le ministère de l'Économie dans le quartier de Bercy à Paris en début de soirée. Une mobilisation pour dénoncer l'austérité climatique et peser sur le projet de loi de finances 2027 débattu à l'Assemblée à partir du 12 octobre. Enfin, la coalition militaire menée par l'Arabie Saoudite a accusé aujourd'hui les Houthis du Yémen d'avoir mené une attaque de drones contre la ville de la Mecque, que ces rebelles pro-iraniens ont démenti. Mardi, la défense aérienne saoudienne a annoncé qu'elle a détruit un drone au sud de la ville. C'est la fin de ce flash, une très bonne journée à notre écoute.
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4: Je suis un privilégié parce que j'ai la chance extraordinaire de faire un métier que j'aime. J'ai donc le privilège d'avoir une certaine liberté. Donc, ce privilège que j'ai, à mon avis, ne peut se justifier que d'une manière possible, c'est si je peux arriver à prêter ma voix à ceux qui n'en ont pas, c'est-à-dire à ceux auxquels on demande toujours les sacrifices, le travail, et puis leur sang aussi. Et...

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1: Marie Bizet.
0: Connaissez-vous l'hôtel des trois canards? 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Heureusement que pour venir les chasser, sous chaque porte un gros chat.
1: Léon Reiter.

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2010 et depuis son rachat en 1982 par les éditions Albin Michel, L'écho des savanes, le titre pionnier fondé en 1972 par Michel Gottlieb, Claire Bretéché et Nikita Mandrika, n'a pas conservé grand-chose de son parent. Certes, le mensuel continue d'alterner sous la houlette de Georges Wolinski, de l'érotisme et de la BD, avec un succès commercial indéniable. Malgré cela, peu de révélations. L'écho a cessé d'être une revue culte, demeurent ses vertus distractives, les héroïnes de Manara, les rires avec les bandes de cabane, ce qui n'est déjà pas mal. Et dans la playlist de 1993, on écoute le titre « Si la vie demande ça » du groupe Native. Elles atteignent toutes les deux en 93 la 9e place de notre top 50 avec ce single. Voici Laura et Chris, les deux sœurs Natives en 1993.

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1: Je chante pour qu'on m'écoute, je chante pour qu'on m'entende, je chante pour qu'on entende les gens qui ont écrit des mots et ceux qui ont fait des musiques. Je chante pour qu'aussi on entende les musiciens qui sont derrière moi. Je chante pour les autres, je chante pas pour moi. Je chante spécialement pour les autres, pour leur dire des choses que j'ai envie de leur dire, comme par exemple mon fils chante, ou si tu t'imagines, ou des choses aussi diverses que ça, ou les feuilles mortes, ou la fourmi, ou les fusils d'argent, ou l'embellie, qui est une chanson d'amour merveilleuse.
0: Trois petites notes.

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2: Né le 14 septembre 1868 à Dinan, fils de forgeron, Théodore Botrel arrive à Paris à l'âge de 12 ans après avoir passé son enfance en Bretagne. Il débute sa carrière au cabaret Le Chat Noir et voit sa renommée amplifiée en 1895 grâce à sa chanson très populaire surnommée La Pimpolaise.

0: Se présentant en costume breton, il obtient de nombreux éloges avec plusieurs de ses œuvres, dont Le Petit Grégoire, Le Couteau ou bien encore Lilas Blanc. Théodore Botrel chante également pour les soldats au front lors de la Première Guerre mondiale, ce qui lui vaut la décoration de la Croix de Guerre et ce qui constitue le couronnement de sa carrière d'artiste patriotique. Il décède à Pont-Aven, en Bretagne, le 26 juillet 1925 et reste encore aujourd'hui apprécié des mélomanes de la chanson française, tout comme Aristide Bruand d'ailleurs, son contemporain.
1: Le Petit Grégoire, chanson populaire de Théodore Botrel, par l'auteur.

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2: Né le 21 juin 1924 à Paris, Jean Gilda est le fils d'un comte italien. Adolescent, il devient danseur et apprend diverses techniques liées au spectacle, comme le maquillage, les cascades et les figurations. Après avoir échappé à la déportation lors de la Seconde Guerre mondiale, il est remarqué par Mistinguette, qui l'engage comme doublure dans ses représentations. À partir de 1955, Gilda s'installe au Québec et crée des revues dans lesquelles, habillé de costumes féminins extravagants et excentriques, il imite de nombreuses personnalités, Edith Piaf, Marilyn Monroe, bien encore Marlène Dietrich. Las, le clergé catholique désapprouve totalement ses spectacles et la police intervient régulièrement. En 1962, il enregistre son premier album intitulé « Une femme pas comme les autres » et chante alors « Je suis la femme, laissez-vous faire » ou bien encore « Y en a qui font ça ». En 1968, il incarne le chevalier Déon dans le feuilleton télévisé surnommé « Les grands esprits ». Parallèlement, il est fréquemment à l'affiche au Théâtre des variétés de Montréal. Ce bisexuel, père de 3 enfants, disparaît le 27 juin 2012.
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1: C'est ça,
2: Lenny Escudero.
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2: Charles Aznavour.
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1: Il est 18h.
2: Bonsoir, le procès pour corruption et trafic d'influence de Rachida Dati s'est ouvert aujourd'hui devant le tribunal correctionnel de Paris. L'ex-ministre de la Justice est jugé avec l'ex-PDG de Renault-Nissan, Carlos Ghosn, qui est en fuite au Liban pour avoir perçu de l'argent du constructeur lorsqu'elle était eurodéputée. Rachida Dati, qui a récemment demandé sa réintégration dans la magistrature, va devoir s'expliquer sur les honoraires d'avocate de 900 000 euros que Renault-Nissan lui a versé entre 2010 et 2012 et l'effectivité de son travail. Elle encourt jusqu'à 10 ans de prison et 450 000 euros d'amende, soit la moitié des honoraires perçus. Il n'y aura finalement que 5 candidats sur la ligne de départ de la primaire socialiste. Olivier Faure, Jérôme Gadge, Emmanuel Morel, Raphaël Glucksmann et Ségolène Royal sont autorisés à participer. Le député PS de l'Eure, Philippe Brun, est écarté après des accusations de violence. Il a fait part de sa stupeur. La présidente de la Commission européenne a fait de nombreuses annonces lors de son discours sur l'état de l'Union aujourd'hui à Strasbourg. Alors notamment, l'Union européenne va réunir des grands acteurs de l'intelligence artificielle afin de soutenir les efforts du secteur visant à ralentir le développement des modèles d'IA les plus risqués. Par ailleurs, l'UE veut interdire les réseaux sociaux aux moins de 13 ans. Ursula von der Leyen propose aussi que les adolescents entre 13 et 15 ans ne disposent que de mini-comptes installés et surveillés par leurs parents avec des fonctionnalités restreintes et une durée d'utilisation limitée. La femme de 32 ans suspectée d'avoir dégradé près d'une centaine de tombes catholiques dans un cimetière de Mézières-les-Metz en Moselle a été hospitalisée d'office. Son état a été jugé incompatible avec la poursuite de ses gardes à vue qui a été levée hier soir. C'est la fin de ce flash, une bonne fin de journée à notre écoute.
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années 80-90 et depuis son rachat en 1982 par les éditions Albin Michel, L'écho des savanes, le titre pionnier fondé en 1972 par Michel Gottlieb, Claire Bretéché et Nikita Mandrika, n'a pas conservé grand-chose de son parent. Certes, le mensuel continue d'alterner sous la houlette de Georges Wolinski, de l'érotisme et de la BD, avec un succès commercial indéniable. Malgré cela, peu de révélations. L'écho a cessé d'être une revue culte, demeure ses vertus distractives, les héroïnes de Manara, les rires avec les bandes de cabane, ce qui n'est déjà pas mal. Et dans la playlist de 1993, on écoute le titre « Si la vie demande ça » du groupe Native. Elles atteignent toutes les deux en 93 la 9e place de notre top 50 avec ce single. Voici Laura et Chris, les deux sœurs Native en 1993.

Je chantais à Téhéran. Sylvie Vartan avec Carlos était dans le même programme. Sylvie m'a demandé pourquoi je ne viendrais pas tenter ma chance à Paris. Elle m'a présenté son compositeur Jean Renard qui a écrit Que je t'aime Johnny Holiday, La Maritza, Sylvie et beaucoup d'autres succès. Il m'a proposé une chanson qu'il gardait depuis 10 ans, oui, c'était Laisse-moi t'aimer. Merci.

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0: Tous ces instants si particuliers qui ont marqué ces 20 ans. 20 ans d'insouciance, de rêve, d'imagination, de poudre et de choc. Premier épisode de 1975. La France, dirigée par Giscard d'Estaing, est en crise depuis le choc pétrolier de 73. Le président apprivoise la caméra. Il innove avec les causeries au coin du feu, régulières à la télévision, qui lui permettent de dire entre autres choses qu'il veut choisir le changement et non pas le subir. Cette année, il y a 1 million de chômeurs et beaucoup de manifestations et de grèves. Le syndicat du livre, la CIT, Renault ou 42 000 ouvriers sont en chômage technique. Les rues seront bruyantes, manifs des viticulteurs, des anti-Larzac, même des anti-franquistes à Paris. 100 000 jeunes défilent contre le chômage pour le droit au métier. Les lycéens sont dans la rue contre le projet de loi Habi et son collège unique, qui selon les opposants vise à produire des travailleurs et non des citoyens. Étudiants et lycéens sont de plus en plus politisés. Sur la une de Charlie Hebdo, on peut lire « Le lycée rend con ». Devant les lycées en ébullition, des tracts contre les fascistes d'ordre nouveau circulent. Cette année encore, la blonde Ulla, qui connaît bien la rue et surtout ses trottoirs, manifeste pour défendre les droits des prostituées en occupant les églises et en organisant les assises de la prostitution. La femme est sur le devant de la scène, car 1975 sera la première année internationale de la femme décidée par l'ONU.

Nicole Croisil chante Une femme avec toi en cette première année de la femme. En mars, ouverture des Journées internationales de la femme à Paris. Anémone, la femme du président, invite 200 femmes à un repas. Françoise Giroud, ministre de la Condition féminine, s'active à promouvoir la place de la femme dans la société. Le livre de Marie Cardinal, Les mots pour le dire, soutenu par les féministes, obtient un énorme succès. La loi Simone Veil sur l'IVG votée l'an dernier entre en vigueur cette année pour une durée provisoire de 5 ans. En 75, les femmes gagnent des combats. En Angleterre, l'une d'entre elles prend la direction du Parti conservateur. Son nom, Margaret Thatcher. La japonaise Yumiko Tabei est la première femme à vaincre l'Everest. Mais pourtant cette année, beaucoup de femmes, jeunes ou moins jeunes, vont pleurer l'idole disparue. Le 25 avril, il était au sommet de la gloire. Mais pour lui, plus dur fut la chute. Le chanteur Mike Brandt, 28 ans, se suicide en se jetant du 5e étage d'un immeuble parisien. Tous ses fans sont abattus.

lui, adapté du slow de Maurice Albert, Feelings obtient un succès posthume. La face B du disque est aussi un succès. L'oiseau aux ailes brisées s'est écrasé. La légende de Mike Brandt peut commencer avec l'oiseau noir, l'oiseau blanc.

La crise et la morosité n'empêchent pas les gens de dépenser pour se divertir avec les 45 tours de nos chanteurs populaires. La mode, on le sait, est au couple de chanteurs, souvent gage de succès. Jackpot pour Alain Barrière qui se met avec Noël Cordier pour atteindre les sommets avec Tu t'en vas.

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2: Né le 11 janvier 1923 à Paray-le-Monial dans le département de Saône-et-Loire, Jacqueline Maillan suit les cours Simon au milieu des années 40, où elle fait la connaissance du comédien Pierre Mondy. Elle monte rapidement sur les planches et se produit au cinéma. Ses rôles enivrants et hilarants au théâtre, comme dans les pièces Folle Amanda, Potiche, Lily et Lily, et au cinéma dans les films Pouic Pouic, Papy fait de la résistance et À notre regrettable époux, font de Jacqueline Maillan une comédienne hors pair. Reste que cette artiste très polyvalente a également enregistré plusieurs chansons, dont la célèbre Ça en 1970 avec Bourvil, parodie de la chanson originale Je t'aime moi non plus de Serge Gainsbourg.
3: Plus j'y repense et plus je trouve qu'elle était drôlement bien roulée, la petite à la télé.
4: Encore ?
3: J'aurais 20 ans de moins, je te jure que... Ah t'as tort de rigoler. Elle te ressemblait.
4: Oh, bah merci. Oui. Ah non, j'étais mieux qu'elle.
3: Oh, c'est à voir, quand même.
4: Mais c'est tout vu. Ça, chez moi, c'était mieux.
3: Quoi, ça ? Ça ?
4: Oh, ça peut-être pas. Mais ça, sûrement.
3: Ah, tu parles de ça que je tiens.
4: Oui, non, là, je savais.
3: Hein? Ah oui, ça, peut-être.
4: Et ça aussi, hein?
3: Quoi, où?
4: Ça, là, non, là. Là, non, là, là, là, ça, ça, oui.
3: Ça,
4: oui.
3: Là?
4: Oui, rappelle-toi, alors.
3: Ah oui, ça, je dois dire ça.

0: C'était pas mal.
1: Je me rappelle. D'autres titres voient le jour, dont ce concerto, la chanson démodée et le service militaire. Épouse du compositeur Michel Emmer, cette figure emblématique de la comédie française nous quitte le 12 mai 1992 à Paris, emportée par une crise cardiaque.

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d'un bon garçon d'1m80. C'était un gars qui avait la préférence de toutes les filles. Ah, je vous jure qu'on l'aimait bien. As-tu connu le beau gars de là-bas qui a foutu des enfants à toutes les femmes soldats? A vraiment séduit le salaire, le service militaire. A vraiment séduit alors la vie de régiment. Tiens, voilà du boudin, voilà. Impression personnelle.

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1: Il est 19h.
2: Bonsoir, le procès pour corruption et trafic d'influence de Rachida Dati s'est ouvert aujourd'hui devant le tribunal correctionnel de Paris. L'ex-ministre de la Justice est jugé avec l'ex-PDG de Renault-Nissan, Carlos Ghosn, qui est en fuite au Liban pour avoir perçu de l'argent du constructeur lorsqu'elle était eurodéputée. Rachida Dati, qui a récemment demandé sa réintégration dans la magistrature, va devoir s'expliquer sur les honoraires d'avocate de 900 000 euros que Renault-Nissan lui a versé entre 2010 et 2012 et l'effectivité de son travail. Elle encourt jusqu'à 10 ans de prison et 450 000 euros d'amende, soit la moitié des honoraires perçus. Il n'y aura finalement que 5 candidats sur la ligne de départ de la primaire socialiste. Olivier Faure, Jérôme Guedj, Emmanuel Morel, Raphaël Glucksmann et Ségolène Royal sont autorisés à participer. Le député PS de l'Eure, Philippe Brun, est écarté après des accusations de violence. Il a fait part de sa stupeur. La présidente de la Commission européenne a fait de nombreuses annonces lors de son discours sur l'état de l'Union aujourd'hui à Strasbourg. Alors notamment, l'Union européenne va réunir des grands acteurs de l'intelligence artificielle afin de soutenir les efforts du secteur visant à ralentir le développement des modèles d'IA les plus risqués. Par ailleurs, l'UE veut interdire les réseaux sociaux aux moins de 13 ans. Ursula von der Leyen propose aussi que les adolescents entre 13 et 15 ans ne disposent que de mini-comptes installés et surveillés par leurs parents avec des fonctionnalités restreintes et une durée d'utilisation limitée. La femme de 32 ans suspectée d'avoir dégradé près d'une centaine de tombes catholiques dans un cimetière de Mézières-les-Metz en Moselle a été hospitalisée d'office. Son état a été jugé incompatible avec la poursuite de ses gardes à vue qui a été levée hier soir. C'est la fin de ce flash, une bonne fin de journée à notre écoute.
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1: Bonjour à tous. Dans l'actualité musicale du jour, Mauvais Joe, son ascension fulgurante se poursuit avec l'EP L'Undertaker Partie 2. Après le raz-de-marée de son hit Pilé, Mauvais Joe frappe à nouveau très fort avec la sortie de son nouveau son, L'Undertaker Partie 2, porté par des sonorités afro-urbaines et ses racines congolaises. Ce projet de 8 titres confirme le statut incontournable de l'artiste. Mauvais Joe ne laisse aucun répit au dancefloor après avoir signé l'hymne incontournable de l'été avec Pilé. Véritable raz-de-marée, l'artiste revient avec un nouvel mini-album, L'Undertaker Partie 2. Un an tout juste après le premier volet, dévoilé le 15 août 2025, ce nouveau projet confirme donc l'ascension fulgurante d'une figure phare de la scène afro-urbaine. Toujours aussi festif et entêtant, ce projet de 8 titres puise sa force dans les origines congolaises du chanteur, qui dévoile une facette plus intime de sa personnalité. Il est disponible dès à présent. On se retrouve très vite avec d'autres

Moi, je crois que après avoir eu cette éducation très stricte et sévère, j'ai voulu éclater, faire tout le contraire de ce qu'on m'avait dit de faire. Tout d'un coup, ça m'a tellement paru invraisemblable que j'ai fait en excès dans l'autre sens. Et puis, je découvrais la vie, je découvrais les hommes, je voulais toujours un mieux que l'autre. En fin de compte, je sais pas, je m'étourdissais un peu, je m'éparpillais aussi, c'était pas très bien quand même.

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2: Né le 1er juillet 1907 à Lille, Guy Berry reste célèbre pour sa chanson intitulée « La révolte des joujoux » en 1936.

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1: Fort d'une voix timbrée et nuancée, il chante également d'autres chansons, qui ne connaissent toutefois pas un grand succès, comme « Les rêves sont des bulles de savon » en 1930 et « Petit homme, c'est l'heure de faire dodo » en 1934. Il se tourne alors vers le nouveau style de musique des années 40, le swing. À l'instar de Johnny Hess, il compose plusieurs chansons de ce genre révolutionnaire, dont « Êtes-vous swing ?»,« Dansez ?» et « Musique, musique, musique ». Désabusé de ne pas pouvoir enthousiasmer un public très nombreux, il décide de mettre un terme à sa carrière au début des années 50. Il meurt à Cannes le 15 mars 1982, presque oublié.

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2: Née le 18 juin 1903 à Philadelphie, Jeannette MacDonald, alors âgée seulement de 14 ans, fait ses débuts à Broadway comme chorus girl. Grâce à l'avènement du cinéma parlant, elle se fait engager par la maison de production Paramount et joue en 1929 dans Love Parade, aux côtés de l'étoile montante qu'est Maurice Chevalier. 9 films suivent au début des années 30, mais la jeune femme, peu satisfaite de son contrat avec Paramount, décide de faire une pause cinématographique. Elle part alors en Europe donner des concerts dans les plus grands music-halls. Elle interprète non seulement de nombreuses chansons en anglais, telles que March of the Grenadier, My Dream Lover, Good Night, mais également en français, comme N'est-ce pas poétique en 1932, Aimer ce soir est l'heure exquise en 1934. Jeannette MacDonald continue par la suite à se produire sur scène, à la radio et à la télévision. Elle parvient même à chanter à la Maison Blanche, devant le président Eisenhower. Cette artiste très populaire de la première moitié du XXe siècle nous quitte le 14 janvier 1965.

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Et pour 15 ans, le premier 15 ans, j'ai fait beaucoup de choses. J'ai essayé de gagner ma vie. Je travaille dans les parkings, les voitures, dans les magasins. J'ai vendu des journaux. Et puis ensuite, j'ai décidé d'être chanteur. Quelle idée!

0: tout s'arrête le dernier quart. 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
1: Il est 20h.
2: Bonsoir, le procès pour corruption et trafic d'influence de Rachida Dati s'est ouvert aujourd'hui devant le tribunal correctionnel de Paris. L'ex-ministre de la Justice est jugé avec l'ex-PDG de Renault-Nissan, Carlos Ghosn, qui est en fuite au Liban pour avoir perçu de l'argent du constructeur lorsqu'elle était eurodéputée. Rachida Dati, qui a récemment demandé sa réintégration dans la magistrature, va devoir s'expliquer sur les honoraires d'avocate de 900 000 euros que Renault-Nissan lui a versé entre 2010 et 2012 et l'effectivité de son travail. Elle encourt jusqu'à 10 ans de prison et 450 000 euros d'amende, soit la moitié des honoraires perçus. Il n'y aura finalement que 5 candidats sur la ligne de départ de la primaire socialiste. Olivier Faure, Jérôme Guedj, Emmanuel Morel, Raphaël Glucksmann et Ségolène Royal sont autorisés à participer. Le député PS de l'Eure, Philippe Brun, est écarté après des accusations de violence. Il a fait part de sa stupeur. La présidente de la Commission européenne a fait de nombreuses annonces lors de son discours sur l'état de l'Union aujourd'hui à Strasbourg. Alors notamment, l'Union européenne va réunir des grands acteurs de l'intelligence artificielle afin de soutenir les efforts du secteur visant à ralentir le développement des modèles d'IA les plus risqués. Par ailleurs, l'UE veut interdire les réseaux sociaux aux moins de 13 ans. Ursula von der Leyen propose aussi que les adolescents entre 13 et 15 ans ne disposent que de mini-comptes installés et surveillés par leurs parents avec des fonctionnalités restreintes et une durée d'utilisation limitée. La femme de 32 ans suspectée d'avoir dégradé près d'une centaine de tombes catholiques dans un cimetière de Mézières-les-Metz en Moselle a été hospitalisée d'office. Son état a été jugé incompatible avec la poursuite de ses gardes à vue qui a été levée hier soir. C'est la fin de ce flash, une bonne fin de journée à notre écoute.
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En fait, cette chanson n'a pas été un succès discographique très grand. C'était pas une vente phénoménale chez Laurette. C'est quelque chose qui s'est passé en plein d'étapes. Mais au moment où elle est sortie, ça n'a pas été le rush dans les magasins pour. Ça n'arrachait pas la chanson, donc. C'est...

0: C'est plus tard, lorsque j'ai eu une autre chanson très forte qui s'appelait White is White,
1: oui.
0: Où là, les ventes de disques ont explosé. À ce moment-là, on a mis un visage sur mes chansons, mais jusque-là, je m'effaçais un peu derrière.

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Kolinsky, de l'érotisme et de la BD, avec un succès commercial indéniable. Malgré cela, peu de révélations. L'Écho a cessé d'être une revue culte, demeurent ses vertus distractives, les héroïnes de Manara, les rires avec les bandes de cabane, ce qui n'est déjà pas mal. Et dans la playlist de 1993, on écoute le titre « Si la vie demande ça » du groupe Native. Elles atteignent toutes les deux en 93 la 9e place de notre top 50 avec ce single. Voici Laura et Chris, les deux sœurs Natives en 1993.

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2: Née le 13 septembre 1873 à Pau, Emma Liebel enregistre ses premiers 78 tours en 1910 pour diverses maisons de production. Ses disques sont bon marché et souvent en mauvais état puisque destinés à un public populaire ayant peu de revenus. Les grands auteurs et compositeurs de l'époque, que sont Maurice Yvain et Vincent Scotto, lui proposent leurs chansons. Le succès est immédiat. Elle est alors surnommée « Reine de la chanson réaliste » en 1920. Ses plus grands succès sont « Les Goélands » en 1913, « La Violettera » en 1920, « Valencia » en 26 et surtout « Bonsoir Mamour » en 1913, chanson plébiscitée par les poilus lors de la Grande Guerre et reprise sous le nom de la chanson de Craonne.

Sa popularité grandissant, Emma Liebel est consacrée reine du phono en 1925. L'année suivante, elle fait construire un café-cabaret où elle anime des soirées. Malheureusement, elle n'en profite pas longtemps puisqu'elle décède dans les Pyrénées-Atlantiques le 30 janvier 1928, emportée par la maladie.

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2: Né le 27 janvier 1920 à Sainte-Hugues, au Québec, Willy Lameute donne des cours de danse à la fin des années 30 avant de bifurquer vers la chanson au début des années 40. Il interprète trois titres qui vont lancer sa carrière. Je suis un cow-boy canadien en 46, Je chante à cheval également en 46 et Giddy Up en 48. En 1948, à la naissance de son fils, il écrit l'une de ses plus célèbres chansons intitulée « Allô, allô, petit Michel ».

La renommée de Villy-la-Motte prend de plus en plus d'ampleur grâce à de fréquents passages à la radio et à la télévision. Il devient le premier chanteur québécois à écrire des textes français sur des chansons populaires de l'Ouest américain. Ses chansons de style western sont très appréciées. On le surnomme alors le roi du western. Parmi ses plus grands succès, mentionnons « Je suis un cow-boy fantaisiste »,« Mon amour t'appartient » et « Chérie, tu me demandes si je t'aime ». Malgré des ennuis de santé, il se produit sur scène jusqu'au milieu des années 80. Auteur de plus de 500 chansons, il meurt le 19 octobre 1992 à Saint-Hyacinthe. Aujourd'hui, c'est son fils Michel Lamotte qui chante son père disparu.

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1: Il est 21h.
2: Bonsoir, le procès pour corruption et trafic d'influence de Rachida Dati s'est ouvert aujourd'hui devant le tribunal correctionnel de Paris. L'ex-ministre de la Justice est jugé avec l'ex-PDG de Renault-Nissan, Carlos Ghosn, qui est en fuite au Liban pour avoir perçu de l'argent du constructeur lorsqu'elle était eurodéputée. Rachida Dati, qui a récemment demandé sa réintégration dans la magistrature, va devoir s'expliquer sur les honoraires d'avocate de 900 000 euros que Renault-Nissan lui a versé entre 2010 et 2012 et l'effectivité de son travail. Elle encourt jusqu'à 10 ans de prison et 450 000 euros d'amende, soit la moitié des honoraires perçus. Il n'y aura finalement que 5 candidats sur la ligne de départ de la primaire socialiste. Olivier Faure, Jérôme Guedj, Emmanuel Morel, Raphaël Glucksmann et Ségolène Royal sont autorisés à participer. Le député PS de l'Eure, Philippe Brun, est écarté après des accusations de violence. Il a fait part de sa stupeur. La présidente de la Commission européenne a fait de nombreuses annonces lors de son discours sur l'état de l'Union aujourd'hui à Strasbourg. Alors notamment, l'Union européenne va réunir des grands acteurs de l'intelligence artificielle afin de soutenir les efforts du secteur visant à ralentir le développement des modèles d'IA les plus risqués. Par ailleurs, l'UE veut interdire les réseaux sociaux aux moins de 13 ans. Ursula von der Leyen propose aussi que les adolescents entre 13 et 15 ans ne disposent que de mini-comptes installés et surveillés par leurs parents avec des fonctionnalités restreintes et une durée d'utilisation limitée. La femme de 32 ans suspectée d'avoir dégradé près d'une centaine de tombes catholiques dans un cimetière de Mézières-les-Metz en Moselle a été hospitalisée d'office. Son état a été jugé incompatible avec la poursuite de ses gardes à vue qui a été levée hier soir. C'est la fin de ce flash, une bonne fin de journée à notre écoute.
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1: Catherine Sauvage.
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1: Les surfs.

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3: Née le 4 mars 1951 à Paris, Rose Laurent se passionne très jeune pour la chanson et découvre la voix extraordinaire de la chanteuse américaine Dionne Warwick. Âgée d'une vingtaine d'années, elle devient la chanteuse du groupe Sandrose. Après quelques 45 tours peu remarqués sous le pseudonyme de Rose Merrill, elle fait la connaissance du compositeur et musicien Jean-Pierre Gousseau. Tous deux travaillent ensemble et rencontrent un premier succès en 1979 avec le titre « Survivre ».

Rose Laurent enregistre dans les années 80-90 plusieurs albums plus ou moins considérés. Son plus grand succès demeure toutefois Africa, issu de l'album surnommé Déraisonnable. Gravement malade, elle nous quitte le 29 avril 2018 à Paris.

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1: Bonjour à tous. Dans l'actualité musicale du jour, Mauvais Joe, son ascension fulgurante se poursuit avec l'EP L'Undertaker partie 2. Après le raz-de-marée de son hit Pilé, Mauvais Joe frappe à nouveau très fort avec la sortie de son nouveau son, L'Undertaker partie 2, porté par des sonorités afro-urbaines et ses racines congolaises. Ce projet de 8 titres confirme le statut incontournable de l'artiste. Mauvais Joe ne laisse aucun répit au dancefloor après avoir signé l'hymne incontournable de l'été avec Pilé. Véritable raz-de-marée, l'artiste revient avec un nouvel mini-album, L'Undertaker Partie 2. Un an tout juste après le premier volet, dévoilé le 15 août 2025, ce nouveau projet confirme donc l'ascension fulgurante d'une figure phare de la scène afro-urbaine. Toujours aussi festif et entêtant, ce projet de 8 titres puise sa force dans les origines congolaises du chanteur, qui dévoile une facette plus intime de sa personnalité. Il est disponible dès à présent. On se retrouve très vite avec d'autres actualités
2: musicales.
1: C'est
2: un métier extrêmement délicat qu'être auteur, compositeur, interprète. Et moi, j'avais de l'expérience pour rien. Et puis, tout d'un coup, il fallait que je sois auteur, compositeur. Et je n'imaginais pas que j'aurais du succès. Et quand ça s'est arrivé, je n'y croyais pas non plus.

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chronique d'une génération. Une émission de Serge Prual. Je vous invite à un grand voyage en chanson à travers les années 60 et 70. Le protest song propage des messages politiques forts contre la guerre, le racisme et pour la protection de la planète et la liberté des peuples. Mais les paroles ne seront comprises que si elles sont traduites. Pour l'instant, c'est surtout la pop musique anglaise que les jeunes chanteurs français adaptent avec plus ou moins de talent. Deux chanteurs pop appréciés des jeunes par la qualité de leur reprise apportent une crédibilité à la chanson pop de France. Ronnie Bird et sa coupe de cheveux à la Stone et Noël Deschamps, spécialiste des reprises, qui accompagne souvent dans les tournées Johnny Hallyday, mais aussi les Moody Blues ou encore Jimi Hendrix. Ronnie Bird et Noël Deschamps connaissent une année 1965 extraordinaire. Ronnie Bird s'impose avec deux titres, Fais attention et Elle m'attend. Ouais.

Claude-François, travailleur acharné, s'impose comme un pilier de la variété française. Même si, comme le font Noël Deschamps et Ronnie Bird, la plupart de ses succès sont des reprises de chansons étrangères. Claude continue sa balade dans les hit-parades de Salut les copains, avec plus de 8 titres classés cette année, dont les 3 tubes, Alors salut, Silhouette et 60.

Tandis que Claude François vend des milliers de 45 tours, la diva Maria Callas, après une année 1964 difficile, triomphe à l'Opéra de Paris dans la Tosca avec une recette record de 12 millions de francs pour une seule soirée. L'été va voir un grand duel entre deux chanteurs, arbitré par les millions de Français. Mais lequel des deux verra sa chanson obtenir le titre honorifique de Slow de l'été? Le concept du Slow de l'été est créé à l'occasion de cette lutte intense à laquelle nous assisterons bientôt entre ces deux immenses tubes. Marc et Catherine aiment la chanson Gloria de Vem, le succès pop parfait pour danser le jerk. Sur les radios du monde, un nouveau titre de Vem contribue à bâtir leur légende. Grâce au phénoménal Baby Please Don't Go. Voilà, c'est fini pour aujourd'hui. À bientôt pour le quatrième épisode de 1965.

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1: Il est 22h. 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
1: Bonjour à tous. Aujourd'hui, gros plan sur Maud Fontenoy. Passionnée de voile depuis son plus jeune âge, Maud Fontenoy, née en 1977, navigue régulièrement avec ses parents pendant son enfance et son adolescence. Grande admiratrice de Gérard d'Abbeville, le premier homme à réaliser l'exploit de traverser l'Atlantique à la rame. Elle suit une formation à l'école de voile des Glénons. Elle enchaîne ensuite les succès sur les mers. En 2003, elle devient la première femme à traverser d'est en ouest l'océan Atlantique et les près de 3000 km qui séparent Saint-Pierre et Miquelon de l'Espagne. En 2005, c'est cette fois-ci sur le Pacifique, des côtes péruviennes aux îles Marquises, qu'elle parcourt 6900 km en 73 jours et devient à nouveau la première femme à réaliser cet exploit. Enfin, un an plus tard, en 2006, elle réalise un tour de l'hémisphère sud en partant de la Réunion, qu'elle boucle non sans quelques péripéties. La même année, elle révèle être atteinte d'un cancer du col de l'utérus. À partir de 2007, c'est sur les ondes également qu'on la retrouve comme animatrice. À la télé également, elle publie également plusieurs récits de ses aventures et coproduit quelques documentaires. Personnalité engagée et farouche militante des causes écologistes, elle crée en 2008 la Maud Fontenoy Fondation pour la préservation des océans et devient en 2009 porte-parole de l'UNESCO pour les océans. Ex-compagne du photographe Thomas Voller, elle donne naissance à son premier enfant, Maë, en 2008. Après la séparation du couple et sa rémission du cancer de l'utérus qui l'a affecté, c'est sa fille Ina qui voit le jour le 10 juin 2013. La navigatrice annonce encore un heureux événement le 31 octobre 2014 avec la naissance de son troisième fils, Lou, à Tahiti. On se retrouve très vite avec
2: d'autres... J'ai eu beaucoup d'expérience à travailler à gauche à droite et faire des boulots de toutes sortes et à chaque fois je me disais... Je préfère mourir plutôt que faire ça. Donc j'ai essayé de trouver une façon un peu qui peut me convenir. Et en l'occurrence, de faire l'artiste, c'est encore pour moi la vie où je suis le plus libre et où je maîtrise le mieux les emmerdements.

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2: Né le 12 août 1944 à Paris, Jehan Jonas effectue un apprentissage à la SNCF en tant qu'électricien ajusteur. C'est pendant cette période, soit à la fin des années 50, que l'adolescent écrit ses premiers textes. Très vite, il s'arme d'une guitare et chante aux terrasses des cafés, puis petit à petit parvient à se produire dans les cabarets de Saint-Germain-des-Prés et de Montmartre. En 1965, âgé seulement d'une vingtaine d'années, le Parisien entre à la SACEM, après avoir composé plus de 200 chansons. En juillet, il quitte Paris pour la Côte d'Azur, où il est reçu chez Georges Houlmer, artiste reconnu de la chanson française. Il y enregistre sa première chanson intitulée « La couleur du papier ». En 1966, il grave son premier 33 tours comportant les titres « L'étiquette »,« Je suis au paradis »,« Les femmes que je connais » et « Si j'étais marin ». Par la suite, Jehan Jonas écrit des contes, des textes poétiques, des romans pornographiques et parvient encore à enregistrer 4 autres albums jusqu'à son décès survenu précipitamment le 29 avril 1980. Cet artiste libertaire et marginal n'a pas 36 ans, mais malheureusement emporté par une tumeur au cerveau. Il reçoit, à titre posthume, le prix de l'Académie Charles Cros en 2005.

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1: Il est 23h. 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
3: Né le 9 novembre 1882 à Fontanil-Cornillon, dans le département de l'Isère, Barre fait partie des comiques troupiers du même genre que Paulin. Il se produit sur scène, portant un uniforme, avec un air jovial, mais niais. Il crée, avec Bidas en 1913, puis Camp Madelon en 1914. Camp Madelon.

0: Cette chanson ne connaît tout d'abord que peu de succès, mais ayant obtenu l'autorisation de chanter sur le front lors de la Grande Guerre, il décide de l'interpréter à nouveau. Et là, c'est un succès incontestable. Par la suite, il se produit sur scène, principalement aux Folies Bergères, et y interprète aussi bien des chansons que des sketchs avec son ami Henri Laverne, d'où le duo Barre et Laverne. Parallèlement, Barre joue plusieurs rôles au cinéma, comme dans les films Dans la Marine, Le plus beau du régiment et J'arrose mes galons. Il décède le 19 novembre 1953 à Nogent-le-Rotrou.
1: Quand je suis parti avec ma classe pour dire ici fermer 3 ans, mon cousin me dit, il y a le fils Bidas qui va dans le même régiment. Tu devrais faire sa connaissance. J'ai fait comme avait dit le cousin, et depuis que je sers la France, Bidas est mon meilleur copain.

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Linsky, de l'érotisme et de la BD, avec un succès commercial indéniable. Malgré cela, peu de révélations. L'Écho a cessé d'être une revue culte, demeure ses vertus distractives, les héroïnes de Manara, les rires avec les bandes de cabane, ce qui n'est déjà pas mal. Et dans la playlist de 1993, on écoute le titre « Si la vie demande ça » du groupe Native. Elles atteignent toutes les deux en 93 la 9e place de notre top 50 avec ce single. Voici Laura et Chris, les deux sœurs Natives en 1993.

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2: Né le 10 décembre 1935 à Marseille, Franck Fernandel n'est autre que le fils cadet de l'inimitable comédien et chanteur Fernandel. Il débute sa carrière au cinéma en 1962 dans « En avant la musique » avant d'être la vedette du film musical « Chercher l'idole » en 1964. Parallèlement, il interprète à merveille des chansons, grâce notamment à sa très belle voix à l'accent provincial. Bonjour Marie, L'amour interdit, ou bien encore César, Fanny, Vincent et Fernand.

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1: En 1992, il chante « L'enfant de l'univers » avec son fils Vincent. À la fin de sa carrière, Franck Fernandel devient animateur sur Radio Monte Carlo et déploie ses talents de conteur dans les « Lettres de Montmoulin », recueil des nouvelles d'Alphonse Daudet. Après avoir eu sur le tard deux enfants, justement Vincent né en 1983 et Monique née en 1992, il nous quitte le 8 juin 2011.

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J'ai débuté en 1922, l'hiver 22-23, aux Folies Bergères. Car je viens du Music Hall, j'ai débuté au Music Hall. Ensuite, j'ai fait mon tour de chant, j'ai joué l'opérette. Et jusqu'au jour où je suis rentré au cinéma, c'est-à-dire en 30,

0: Il va y avoir 30 ans.
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4: Il est minuit. 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
3: Groupe créé en 1955, les trois ménestrels sont composés de Maria Sandrini, Raymond de Ricker et Jean-Louis Fénolio. Le trio débute sa carrière en chantant à Paris pour les touristes et se fait rapidement remarquer par le découvreur de talent qui n'est autre que Jacques Canetti. Ce dernier propulse immédiatement le groupe sur la scène des Trois Baudets et le triomphe est au rendez-vous. Interprétant des chansons dans un registre théâtral, les Trois Ménestrels remettent au goût du jour de nombreuses œuvres d'artistes renommés, telles que « La balade des baladins » de Gilbert Bécaud et « Le coupeur de bois » de Charles Trenet. Ne se contentant pas de simples récitals, ils proposent des spectacles où leur approche théâtrale fait merveille, comme dans « Deux chats et une souris » en 1965. Parmi leurs plus grands succès, mentionnons « Le petit enterrement » et « Pony mon ami ». Les Trois Ménestrels poursuivent leur collaboration jusqu'en 1976, année de l'assassinat de Jean-Louis Fénolio.

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2: C'est ça.
3: Juliette Gréco.
4: Déshabillez-moi.

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0: qui a été un peu décisive pour moi. C'était toute une tournée avec Serge Lama quand même et Marie-Paul Bell. Et donc là, j'étais enlevé de rideau, bien évidemment. Et c'est là que j'ai compris que c'était le métier que je voulais faire. Donc, et je me suis dit, on peut pas tricher, quoi. On peut pas chanter si au moins on n'est pas ce qu'on chante, ça vaut pas le coup de le faire. Donc c'est à partir de ce moment-là que j'ai fait une autre chanson et que j'ai rencontré Pierre Philippe, qui m'a amené dans un univers, disons, plus théâtral, tel que moi je pouvais concevoir un spectacle de chanson.
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En fait, cette chanson n'a pas été un succès discographique très grand. C'était pas une vente phénoménale chez Laurette. C'est quelque chose qui s'est passé en plein d'étapes. Mais au moment où elle est sortie, ça n'a pas été le rush dans les magasins pour... ça n'arrachait pas la chanson, donc... C'est...

0: C'est plus tard, lorsque j'ai eu une autre chanson très forte qui s'appelait White is White,
1: oui.
0: Où là, les ventes de disques ont explosé. À ce moment-là, on a mis un visage sur mes chansons, mais jusque-là, je m'effaçais un peu derrière.

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2: Né le 19 septembre 1940 à Marseille, Michel Dunant se produit à l'âge de 6 ans dans une troupe de théâtre d'enfants. Très attiré par le lyrique, il fréquente alors le conservatoire de la ville phocéenne et y obtient plusieurs prix de chant, d'opéra comique et de comédie. Remarqué par le directeur de l'opéra d'Avignon, Michel Leduc, qui l'engage, le Marseillais perfectionne alors son métier dans les meilleures conditions. En 1966, Michel Dunant se produit dans l'opérette « Les Amants de Venise » de Vincent Scotto, aux côtés du célèbre couple Marcel Merquès et Paulette Merval. Le succès est au rendez-vous. L'année suivante, le jeune homme fait étalage de tout son talent dans « Vienne chante et danse », toujours aux côtés de Merquès et Merval. Tout au long de sa carrière, Michel Dunant se produit dans de nombreux théâtres de province, interprétant à merveille des airs dans d'innombrables opérettes, parmi lesquelles l'Auberge du Cheval Blanc, Ignace et la Route Fleurie. En 1991, cet infatigable artiste met en scène une nouvelle version en allemand des Cloches de Corneville, qui est donnée à Klagenfurt en Autriche. Parallèlement, il participe à plusieurs feuilletons télévisés et émissions de variété. Atteint dans sa santé, Michel Dunant disparaît fin 1998.

En Égypte, il y avait, je ne sais pas si maintenant c'est toujours la même chose, des jeunes filles qui s'appelaient Dalila. Et j'aimais beaucoup, j'aimais ce nom, et j'avais envie de m'appeler Dalila. D'ailleurs, je me rappelle, dans l'avion qui m'amenait du Caire à Paris, pour la première fois de ma vie, j'avais pris un avion aussi, eh bien, j'avais acheté un carnet, parce que pour moi, je croyais d'arriver à Paris, et puis Paris, c'était à mes pieds, hein, quand on est inconscient. Mais ça c'est bien, parce que c'est ça qui pousse aussi. Sinon, aujourd'hui, je ne l'aurais pas fait, peut-être. Et j'avais rempli ce carnet, mais rempli, je signais Dalila. Déjà, je faisais des autographes. Quand je suis arrivée à Paris, bon, j'ai rencontré Alfred Machard, un écrivain actuellement qui est décédé, et qui m'a dit, ma petite fille, Dalila fera beaucoup penser à Samson ici. Il vaut mieux que vous enlevez le L et vous mettiez un D comme Dieu le Père. Et c'est comme ça que c'est né Dalida.

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2: Né le 7 février 1924 à Montréal, Aimé Major est baigné par la musique dès son plus jeune âge, puisque son père est chanteur et sa mère pianiste. Après avoir pris des cours de chant et d'art dramatique au conservatoire de La Salle, il remporte le premier prix du concours surnommé « Les talents de chez nous » en 1948, avant de rejoindre les variétés lyriques entre 1949 et 1953. À partir du milieu des années 50, le Québécois enregistre des chansons populaires et religieuses comme « Tu m'as donné »,« Maman », « Un coin de ciel bleu »,« J'avais 20 ans »,« Le chemin de la croix » et « Prier pour la paix ». Parallèlement, Aimé Major se produit au théâtre, comme dans « Le bourgeois gentilhomme » et « Roméo et Juliette ». Il tient également des rôles dans plusieurs films et séries TV, dont « Beau temps, mauvais temps » 1955 et « Les brûlés » en 1959. Atteint d'un cancer de la prostate, il nous quitte le 9 juin 1996.
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1: Il est 1h. 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
2: Né en 1942 à Nice, Claude Reva enregistre ses deux premiers disques en 1969, comportant comme titres principaux « Moi aussi », « À contre-courant », « Ma ville » et « La poésie et la réalité ». Auteur, compositeur, interprète, il collabore également à l'hebdomadaire progressiste « Le Patriote » et participe activement à la vie associative niçoise. Artiste engagé à la voix chaude et vibrante, Claude Reva est acteur et témoin de nombreux combats pour la liberté. Il rend aussi hommage à Aragon en donnant des récitals et en sortant un CD intitulé « Au pays d'Aragon ». Figure emblématique nissarde, il s'éteint le 29 novembre 2007.
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0: qui a été un peu décisive pour moi. C'était toute une tournée avec Serge Lama quand même et Marie-Paul Bell. Et donc là, j'étais enlevé de rideau, bien évidemment. Et c'est là que j'ai compris que c'était le métier que je voulais faire. Donc, et je me suis dit, on peut pas tricher, quoi. On peut pas chanter si au moins on n'est pas ce qu'on chante, ça vaut pas le coup de le faire. Donc c'est à partir de ce moment-là que j'ai fait une autre chanson et que j'ai rencontré Pierre Philippe, qui m'a amené dans un univers, disons, plus théâtral, tel que moi je pouvais concevoir un spectacle de chanson.
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1: Au début, j'étais révolté contre tout ce que je détestais, comme la chasse, la corrida, la connerie, la guerre, enfin bon, un tas de trucs. Et ça oblitérait tout ce que j'aimais, quoi. Et maintenant, j'ai plus de temps à perdre, et je ne parle même dans mes chansons. Les derniers disques que j'ai sortis, je parle plus de ce que j'aime que de ce que je n'aime pas. J'aime mon jardin. Attends, une journée ne suffit pas, une nuit non plus. Une vie ne suffit pas. J'ai pas peur de mourir, moi. J'ai peur de plus vivre. Parce que je ne verrai plus tout ça. Ça va en perdre, alors.
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1: Il est 2h. 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